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0: Bienvenue sur le stream de Station Station. Ce soir, nous parlerons hacking et féminisme. Vous êtes avec Les Mains dans la Prise, une émission bimestrielle qui revient sur le stream après une longue pause estivale et automnale. Cette émission est une émission laboratoire écrite par et pour les personnes du monde du hack. Et pour cette quatrième émission, nous voulions ouvrir un nouveau sujet que nous continuerons d'explorer au cours de l'année 2025, les mouvements féministes dans le monde du hack. J'ai pour cela avec moi une nouvelle acolyte d'animation, Ada la Nerd. Tu es, entre autres choses, membre du projet Atissé, avec qui nous écrirons cette série.
1: Salut Fonia, merci pour l'invitation. Je suis très heureuse de participer au premier épisode de cette série.
0: Atissé, c'est un projet de recherche collaboratif et participatif qui essaye de rendre visible et documente la généalogie des mouvements féministes francophones en lien avec Internet.
1: On parlera ici donc de cyberféminisme, de technoféminisme, de trans-hack-féminisme et d'encore d'autres nuances dont se revendiquent ou pas les femmes et minorités de genre pour développer une autonomie technique à leur manière.
0: Dans cette série, on vous proposera un panorama de ces mouvements, de leur raison d'être, de leurs pratiques et de leurs contraintes. Comme on le verra, il était important pour nous de nous focaliser sur l'espace francophone car pour l'instant, il reste encore un peu un angle mort de la documentation des initiatives féministes dans le hacking. Avec le projet Atissé, il s'agit donc de retracer ces généalogies invisibles, sinon invisibilisées, et de partager les pratiques de documentation, comme on le verra dans la suite de la série. On y parlera aussi des cyber-violences sexuelles et sexistes et des méthodes pour s'en prémunir ou y faire face.
1: Et comme ce projet s'inscrit dans les pratiques de Her Story, la Her Story se battant justement contre l'effacement des femmes dans l'histoire, nous avons choisi ensemble de rompre avec l'anonymat brut qui faisait qu'on ne nommait aucune des voix dans cette émission jusque-là, et d'opter plutôt à partir de maintenant pour un pseudonymat.
0: Donc là, Her Stories, c'est cet outil d'éducation populaire féministe qui vise à écrire l'histoire selon le point de vue, selon un point de vue féministe. Le terme de Her Story est un jeu de mots qui se comprend essentiellement en anglais, puisqu'il se construit à partir de l'opposition entre le pronom possessif féminin her et masculin his de la langue anglaise. Donc au lieu de faire de l'histoire, ou plutôt de la his story, donc l'histoire des hommes, et ben on va faire de la her story. Voilà, donc pour une fois, nous allons présenter nous-mêmes et présenter nos invités.
1: Nous sommes donc toi, Fonia, et moi-même Ada, et nous recevons dans cette émission Calam, biohackeuse de Montpellier.
2: Salut.
1: Et Fleur de Strasbourg, artiste sonore qui pratique le live coding.
3: Salut.
1: Nous serons aussi accompagnés aujourd'hui par les voix de Sakasama, Katsign et Spider Alex du projet Atissé.
4: Bonjour, oui, tout à fait. Comme tu viens de dire, c'est un projet de recherche collaboratif et participatif. Donc ça commence un petit peu en mois d'avril 2023 parce que la Labo Média me demande dans le festival Déconnecte, Reconnecte d'organiser une journée sur les cyberféminismes. Et en fait, à ce moment-là, je me dis, tiens, d'accord, mais les cyberféminismes, il y en a plein. Et je me rends compte que l'anglo-saxon, non, ou le latino, il est assez bien documenté, mais qu'en fait, les cyberféminismes francophones ne le sont pas tellement. Donc, on a la possibilité d'inviter à ce moment-là 23 participantes qui viennent de collectifs qui ont existé dans le passé ou présentement, comme le Reset, Samedi Femmes et Logiciels Libres, Hackstube, le collectif cyberféministe Hack Queen, les Portes Logiques, le Bit Transféministe, Fluid Space, la Fun, la Labo Média, la Générale. Et au cours de cette journée-là, on fait un atelier ressources, un panel et d'autres activités où on met en commun des ressources sur les trajectoires, expériences, personnes et collectifs qui ont participé, non, de ces mouvements féminismes francophones qui ont commencé donc dans les années 90, puisque ça a à voir avec l'Internet. Après, il y a d'autres journées qui s'organisent. En décembre 2023, à Strasbourg, il y a une journée cyberféminisme organisée par le Hack Lab Hackstube. Après, en avril 2024, à nouveau, il y a une rencontre Interhack qui se refait à Strasbourg, où il y a des ateliers sur comment faire de la Her Story, où on adresse à nouveau ces questions-là. En mai 2024, on a la possibilité d'aller à Montréal et d'organiser une table ronde avec différentes générations qui ont contribué à cette à ces mouvements féministes, mais au Québec. Et à nouveau, ce petit groupe de recherche se réunit en juillet 2024 à Nouveau-Orléans pendant les Open Ateliers version longue, dans laquelle on regarde toute cette masse de données, d'informations qu'on a, et on réfléchit un peu aux objectifs. Donc voilà, pour l'instant, l'idée, c'est de continuer à faire des entretiens et rendre visibles toutes ces contributions et trajectoires depuis des femmes, des dissidents de genre, des personnes LGBTQ, et dans les territoires francophones, donc pas limité à la France évidemment, mais il y a la Belgique, il y a les pays qui parlent français en Afrique, il y a le Québec, comme on a dit, etc. Donc actuellement, voilà, on a ce projet en cours de développement, et je pense que c'est la première fois qu'on le présente un petit peu plus de façon publique dans ce programme de radio, et on continuera à discuter des prochaines étapes un peu plus tard.
1: Et en attendant, pour commencer notre exploration de ce petit monde encore trop obscur, nous vous proposons d'écouter Who Are the Cyborgs, un chant interprété par la Quirale de Montpellier, et dont Calam nous racontera l'histoire un peu plus tard.

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3: Merci beaucoup, Le Cri du Cœur, pour cette interprétation de Who Are the Cyborgs. Et si vous voulez vous-même l'interpréter avec votre chorale préférée, c'est possible d'aller chercher le texte en allant sur coeurdelutte.lebib.org. Alors, cœur, c'est comme le cœur de la chorale. Mais vous pouvez retrouver évidemment le lien de ce site, comme toutes les autres ressources citées dans cet épisode, sur la page des mains dans la prise de stationstation.fr. Alors, pour commencer notre exploration, puisqu'on a déjà nommé quelques mouvements qui composent le sujet de notre émission, nous vous proposons de découvrir avec Sakasama une introduction à la terminologie des mouvements féministes sur Internet.
4: Oui, bonjour à tous. Il y a toute une histoire assez longue, justement, dans l'histoire des pratiques féministes en ligne et des pratiques féministes de réappropriation de la technologie, ce qui nous intéresse plus. Là où certaines pratiques ont été invisibilisées, l'un des exemples, c'est aussi un certain nombre d'ouvrages qui sont parus ces dernières années en français sur, on pourrait dire, les féminismes en ligne. Je pense à des livres d'Hélène Breda, de Elvire Duvel-Charles et de Josiane Jouet, qui parlent de pratiques féministes en ligne, mais qui sont principalement sur les réseaux sociaux. Et or, ce dont on parle dans notre, enfin, ce qui nous intéresse dans notre projet, ce qu'on regarde, c'est ces pratiques-là, mais des pratiques comme de réappropriation des technologies. Alors, cette réappropriation féministe des technologies, elles sont multiples, que ce soit dans un rapport critique création d'infrastructures. Il y a déjà des exemples qui ont été nommés de la création artistique, des dispositifs technologiques de correction, de mitigation, etc. Et ces pratiques, elles ont, depuis les années 90, elles ont eu plusieurs noms. Comme par exemple un qu'on a déjà cité, qui est les cyberféminismes, qui en effet est apparu plutôt dans les années 90, mais dans les échanges qu'on a eus, et Alex, que tu as nommé, ont été aussi critiqués souvent un féminisme, on pourrait dire un cyberféminisme blanc, même si cette réappropriation réappropriation féministe des technologies n'est pas du tout portée que par des personnes blanches, comme on l'a dit, pas que par des femmes. Et souvent, c'est vrai qu'en France, c'est l'histoire du cyberféminisme francophone ou pas est peu connue, soit est associée à des œuvres d'art qu'il y a eu dans les années 90, mais moins à tout un ensemble de pratiques, et notamment les pratiques de personnes qu'on rencontre dans nos entretiens. Il y a un autre terme qui est apparu un peu plus tard, plutôt dans les années 2000, qui est technoféminisme, pour aussi répondre aux limitations de ces cyberféminismes. Et plus récemment, le terme transact féministe est apparu aussi, qui du coup ouvre au-delà de à la fois vers les pratiques du hack, mais aussi d'ouvrir à plus d'actrices, enfin en tout cas mais une vision beaucoup plus large, aussi en lien avec l'évolution des formes féministes. Bref. Donc il y a ces différents termes qu'ont utilisé les praticiennes de ces réappropriations technologiques. Donc le cyberféminisme plutôt dans les années 90, puis le technoféminisme. Ces dernières années, le terme transhac féminisme est apparu, qui inclut aussi des pratiques qui étaient moins importantes, ou en tout cas qui avaient moins été pratiquées, notamment la question des infrastructures féministes. Donc, avec la question la pratique des serveurs féministes qui se sont beaucoup développés, avec des évolutions de l'Internet de plus en plus commerciales et qui laissent moins de place à des initiatives personnelles. Mais ça n'a jamais non plus été complètement ouvert à tous, l'Internet. Mais c'est vrai que ces dernières années, les formes de capitalisme de surveillance ont été particulièrement peu adéquates pour des contenus et des formes féministes.
2: Merci d'avoir diffusé ce premier extrait qui présente les différentes tentatives de structurer une militance et une question politique autour des questions techniques et en particulier autour de l'informatique, mais pas que, avec une tension toujours de rester polyvalent et pas de s'enfermer dans le milieu de l'Internet. Et moi, ça me fait beaucoup écho avec l'expérience du BIB, qui est du coup un hackerspace à Montpellier, qui a beaucoup adresser ces questions féministes, notamment là dans son histoire très récente, dont notre invitée Kalam, tu es une observatrice privilégiée, voire une actrice. J'étais intéressée de que tu puisses venir nous raconter la trajectoire d'une initiative dans les années 2020.
5: Oui. Alors oui, donc le BIB, pour resituer un peu, le BIB il a 11 ans à peu près, et en 2019 il y a un collectif qui s'est créé pour faire du biohacking et donc dont je faisais partie, et on a cherché un espace pour accueillir cette activité et on a atterri au BIB pour des questions de valeurs et d'éthique partagées. Et donc, le mouvement féministe qui a pris naissance au BIB, il remonte un peu à ce moment-là parce que, en fait, rapidement, le collectif de biohacking, donc, qui s'appelait La Base, pour Laboratoire Autonome de Biologie Alternative Solidaire Expérimentale, s'était vu octroyer une subvention de 3 500 euros, pour être précis, par la Maison des Sciences de l'Homme de Montpellier pour financer le labo. Mais en fait, sur le papier, il y avait marqué que c'était pour financer des pratiques d'automédication gynécologique et des tests expérimentaux, style culture de bactéries, observation au microscope après coloration de grammes, des tests d'efficacité in vitro, de pratiques sur des bactéries, sur des cas, par exemple, de vaginose, des choses comme ça. Et donc voilà, déjà, c'était assez marrant de voir que la sub, elle était pour le projet féministe, alors qu'en fait, les sous ont été utilisés pour aussi d'autres projets. Mais c'était un peu un projet bankable, quoi, pour la Maison des Sciences de l'Homme. Et donc il y a eu ce petit groupe au sein de la base d'autogynéco qui s'est un peu développé, mais qui est assez rapidement tombé dans l'oubli, puisque les personnes qui portaient un peu la dynamique sont parties de Montpellier, tout simplement. Donc voilà, il y a eu une espèce de micro-naissance comme ça de quelque chose qui pouvait faire naître un mouvement féministe au BIB à cette époque-là, donc en 2019, mais ça s'est éteint rapidement. Après, il y a eu une autre soirée qui était une soirée autour de la contraception testiculaire et sur les spermogrammes, en fait, qui est une technique pour compter le nombre de spermatozoïdes dans un éjaculat après le port d'un d'un dispositif de contraception. Et après, on avait regardé un documentaire qui s'appelle toujours deux. Alors, je ne sais pas très bien le prononcer, c'est du néerlandais. Deux Rekenasters, ça veut dire les calculatrices. Et donc, on avait traduit, donc, qui parle de l'histoire de l'informatique.
1: Okay.
5: Qui parle de l'histoire de l'informatique et du rôle des femmes qui étaient les premiers computeurs, etc. Et donc, qui était en néerlandais, qu'on avait sous-titré pour l'occasion. Et voilà, on a regardé ce documentaire avec les membres du BIB, les gens qui étaient là dans la soirée, qui étaient intéressés par la contraception testiculaire. Et puis, en fait, ça n'avait pas tellement créé de discussion après le visionnage du documentaire. On avait. J'étais un peu déçue que ça s'emballe pas sur le sujet. Mais bon, bref, c'était un peu la deuxième percée à ce moment-là. Après, en parallèle, il y a eu l'atelier sérigraphie qui s'est monté au BIB et là, ça a ramené des personnes un peu différentes aussi. Donc, c'était chouette. Et le moment où ça s'est vraiment constitué, c'est. Le 3 novembre 2021, là, il y a eu une réunion pour discuter des thèmes liés à l'autogynécologie, à la sexualité, au plaisir, qui avait réuni une vingtaine de personnes, et dont un seul mec cis, hétéro, qui était là aussi depuis le début de la base. Et qui est spécialiste des questions de vaginose, en gros, en tant que chercheur par ailleurs, dans un établissement institutionnel. Et en fait, donc là, on avait discuté des questions de microbiote, d'infection, pas seulement dans une perspective de pathologie, mais plutôt d'exploration du corps sous différentes formes. L'idée, c'était aussi de partager des pratiques médicales qui sont accessibles en France, mais où les soins sont remboursés par la Sécu, mais pas forcément ailleurs. Enfin bref, on a parlé de plein d'initiatives personnelles dont on pouvait être témoin sur ces questions. Et en fait, il y a eu pas mal de mansplaining par la personne qui était là. Et donc, on a décidé pour la prochaine réunion que ce serait en mixité choisie de genre sans mec cis, en gros. Et c'est là que ça a vraiment commencé, quoi. Et donc, il y a eu différentes. Réunion, on avait lancé l'idée de manière un peu humoristique de faire de la bière avec des levures de flore vaginale, de faire des analyses de fluides en tout genre. Donc on a fait des ateliers comme ça d'analyse de fluides, de transpiration, de fluides, de tout type de fluides en fait. On a testé des pH aussi.
2: Calum, si je peux intervenir dans ton récit. Moi qui, du coup, vous connaissais un peu de loin et puis qui faisais des incursions parfois au BIB, j'ai eu l'impression de loin que c'est aussi un moment où, du coup, les différentes personnes qui, pour des raisons ou d'autres, fréquentaient ce lieu, se sont mises à sociabiliser en fonction de leur genre et que, enfin, de leur genre, en tout cas, plutôt disons en fonction de la position d'une vulve, quoi. Et du coup, ça avait été un vecteur assez fort de vous unifier. Est-ce que c'est une fausse idée?
5: Non, non, c'est vrai qu'en fait, on se connaissait pas tellement, en fait. On venait au BIB, mais pas forcément au même moment. Et pour les mêmes raisons, on était sur des projets un peu parallèles. Et donc, en fait, on ne se connaissait pas. Pour plein d'autres raisons aussi, je pense, que j'évoquerai pas forcément ici, mais voilà. Et donc là, c'est vrai que tout d'un coup, en fait, ça a été assez impressionnant, notamment la première réunion où il y avait 20 personnes qui étaient là, avec seulement un mec 6, et moi, j'étais venue simplement pour parler de la refonte du site du BIB. Je savais pas du tout que ce serait une réunion comme ça, et c'était la première fois que le BIB avait cette fréquentation, et c'était hyper impressionnant, hyper cool, quoi. Donc voilà, et en fait, donc on a commencé à vouloir formaliser un peu le collectif avec une perspective plus queer et moins tournée forcément vers l'autogynéco. Il y a eu notamment un projet de modélisation 3D d'un corps qui serait en dehors des classifications binaires autour du genre, avec un projet qui s'appelait Z Anatomy, qui était un peu en création aussi à ce moment-là à Montpellier. Et donc on prend le nom de Fontaine au pluriel. Et voilà, dans l'optique d'appréhender les corps comme des espaces de transition et de jaillissement pour différents types de flux. Et voilà, après, il y a une troisième, ça c'était pendant la deuxième réunion qu'on a pris ce nom-là. Et en troisième fois, on s'est réunis pour fabriquer un sextoy en bois avec un tour à bois. Dans un lieu qui était à 40 minutes de Montpellier. Et après, là, il y a eu la question de la souveraineté des données qui était assez fondamentale parce qu'on commençait à échanger pas mal de documentation. Et donc, on a décidé d'héberger tout ça sur un serveur qui était situé en Normandie, qui fonctionne via un Raspberry Pi, qui était relié à une box et connecté à un disque dur de 4 téraoctets. Avec une installation qui reposait sur Unohost. Et voilà, après, on a fait deux ateliers d'auto-exploration. Le premier, c'était au planning familial. Et puis après, c'était dans l'appartement de personnes du collectif. Et voilà. Et puis on a continué à utiliser le biohackerspace, la base, pour analyser encore une fois, différents types de fluides. Il y a la question des hormones aussi qui s'est posée. Donc voilà, en gros, un peu le terreau qui a permis de construire après le BIB transféministe, parce que du coup, j'y viens. Faut pas que je sois trop longue là. Donc là, on arrive en 2022, je crois, où là, il y a la convergence transac féministe à Calafou,
2: Calafou, qui est du coup un lieu en Espagne.
5: à côté de Barcelone. Et là, on a comme une espèce de révélation avec les personnes qui étaient au BIB et on a fait une espèce de virée là-bas en voiture à, je crois, 4 ou 5. Et là-bas, on a complètement halluciné. On s'est dit, mais c'est incroyable cette énergie, tout ce qu'on a appris. Nous, on avait proposé deux ateliers, un atelier d'auto-exploration. En plus, nous, on était avec le collectif Fontaine. Du coup, on se présentait un peu comme le collectif Fontaine. On avait proposé un atelier d'auto-exploration, puis on avait l'impression d'arriver dans un terreau qui était un peu particulier, parce que il y avait Ginépunk qui avait été un collectif qui nous avait inspiré beaucoup dans la documentation que Yael avait produit sur toutes ces questions-là. Donc là, on savait pas trop si. On savait qu'il y avait des personnes qui venaient de ce collectif, on savait pas trop qui c'était, mais c'était hyper excitant d'être là et de prendre un peu le relais, ou en tout cas d'essayer de faire des trucs avec ces personnes. Et on avait fait aussi un atelier chant où on avait écrit une chanson We Are the Cyborg et Smash aussi et une troisième, je me souviens plus le nom. Et c'était des chants militants qu'on avait réécrits sur les thématiques des sorcières, de l'informatique, voilà. De l'histoire cyborg en général. Et on a rencontré aussi des personnes du Maria Lab, qui est un hackerspace au Brésil, un hackerspace féministe, et ça nous a beaucoup inspiré pour essayer de faire quelque chose avec le BIB après. On a participé aussi à des ateliers sur les champignons et à un atelier radio aussi, avec Radio Rageuse. Mais malheureusement, l'émission n'a pas... Il y a eu un problème, au final, elle n'a pas été enregistrée. Mais on avait parlé de tout ça à Radio Rageuse à ce moment-là, c'était assez cool. C'était la première fois qu'on faisait de la radio et tout. C'était avec les Tati Geek. Ouais. Et voilà. Et donc, on rentre de la convergence transacféministe. Et là, en fait, avec des personnes donc, qui étaient de Fontaine et du BIB, on se rencontre avec d'autres personnes sur Montpellier qui venaient du Vieux Biclou, qui est donc un atelier d'autoréparation de mécanique vélo. Et donc, il y avait un collectif qui se réunissait en mixité choisie de genre sans mec cis, qui s'appelait les Mécanas, et il y avait aussi les Déculassés, qui c'était pareil, mais sur la mécanique auto. Et donc, avec ces trois collectifs, donc Bib, Déculassés, Vieux Biclou et quelques autres personnes, on se motive pour créer un festival en un mois, parce qu'on voulait le faire en octobre, et on a décidé ça fin août. Et donc sans ressources financières ni appui institutionnel, et voilà, donc un festival de réappropriation des savoir-faire techniques en mixité choisie de genre, sans hommes cis, à prix libre, voilà. Donc à l'époque, c'était à destination des femmes et genres minorisées, personnes transgenres, non-binaires, intersexes et toute personne victime d'oppression liée à son genre sur la base de l'autodétermination. Et maintenant, ça a changé. C'est en mode... c'était choisi de genre sans mec cis hétéro. Donc voilà.
2: Tu n'as pas nommé le festival ?
5: C'est vrai, c'est la Tenaille.
2: Et la Tenaille, elle a fait plein de petits aujourd'hui dans plein de villes en France.
3: Après, les festivals féministes DIY, c'est une pratique qui remonte quand même à un paquet de temps. J'ai pas du tout la chronologie en tête, mais j'ai l'impression que c'est un peu une pratique queer féministe, anarcha féministe notamment, j'ai le souvenir notamment d'un Lady DIY à Strasbourg en 2018. Ou 2019 je crois qu'il y en avait déjà quelques autres auparavant.
2: C'est des outils qui s'inventent ou se réinventent à chaque fois, je sais en particulier que du coup la Chignole à Marseille s'est beaucoup inspirée de l'initiative de la Tenaille, mais du coup on a coupé ton récit.
5: Mais ouais, du coup enfin à l'époque, c'était les ateliers, c'était mécanique auto, vélo, charpente, conduite de tracteur, sérigraphie, autogynéco, enduit à la chaux, voilà, ce genre de choses.
6: Trop bien. J'en ai dit
5: plein, mais voilà. Et donc, c'était surtout il y avait pas mal de temps de bidouille informel aussi qui était programmé à côté, et avec des installs de Linux par exemple, des discussions sur les réseaux fédérés, voilà. Et puis il y avait une soirée qui s'était passée au BIB, enfin une journée entière qui s'était passée au BIB, Et on avait projeté le film Féministe Ninja, Actualizando el Feminismo Intersectional à la classe Hacker, qui est un documentaire, enfin un film documentaire hyper cool, mais je suis désolée, j'ai plus le nom de la personne.
7: Carmela. Voilà.
5: Carmela, exactement. Donc on avait projeté des parties qu'on avait trop aimées, on avait essayé de commenter ça comme on pouvait, et on avait aussi projeté des photos d'archives qu'on avait trouvées sur le site d'Anarca Server, et voilà, qui accompagnait une présentation rapide de l'histoire enfin, l'histoire du genre dans l'informatique avec ce qu'on en avait compris à l'époque, donc c'était assez succinct. Et puis voilà, on avait aussi mis des extraits du podcast Des souris et des hommes, de l'émission Les couches sur la table, et voilà, c'était, en tout cas c'était une journée historique pour le BIB, qui avait jamais accueilli autant d'ateliers simultanément. Non seulement au-delà des questions de genre, c'était assez, assez gros pour le BIB. Et voilà. Et donc, suite à ça, suite au festival qui se termine donc fin octobre, ben en novembre, on se réunit avec les personnes du BIB qui ont participé aux ateliers à la fois de Fontaine, de la Convergence transactionniste et du Festival La Tenaille, pour créer un nouveau collectif qui s'appelle le BIB transféministe.
2: On y vient.
5: Ouais. C'était un peu long, je suis désolée.
3: Waouh. Bah, en même temps, c'est dense, hein. C'est super intéressant. Tu as fait un beau panorama de toutes les pratiques possibles. C'est hyper inspirant. Maintenant et avant de passer la parole à Cécile, nous vous proposons une petite pause musicale avec une reprise détournement du tube de Weshden, Je décode de ouf, par la Quirale de Montpellier.

0: Merci beaucoup, la Quirale. Cette chanson est aussi disponible hein, sur la description de notre podcast. Alors maintenant, Fleur, est-ce que, je sais pas, tu te reconnais un peu dans le récit de Kalam ou est-ce que tu as une réaction par rapport à l'introduction de Sakasama ?
1: Vaste question. Alors moi, suite à ce petit audio, ce témoignage de Sakasama, j'ai pensé à deux choses, parce que ben moi, mon parcours, il est très, très récent, hein, en fait, non seulement dans les hackerspaces que je viens de découvrir seulement il y a 2 ans, mais alors encore plus dans ces notions de cyberféminisme que j'ai à peu près découvert en 2023, donc cette dimension un peu plus fine des hackerspaces, enfin, du concept de hack. Et j'ai noté des choses en fait qui me parlaient, qui pouvaient peut-être étayer sur comment dire le côté un peu invisibilisé en fait de toutes ces pratiques et pourquoi le cyberféminisme en France, je trouve qu'il, enfin moi voilà typiquement j'en ai pas du tout entendu parler il y a 10 ans alors que j'avais quand même déjà des pratiques qui posaient ces questions-là. Et je me voilà en prenant des petites notes, je me suis rappelé qu'on avait quand même des. Alors je viens du monde de l'art, hein, pardon. En faisant des performances, de la vidéo. Enfin, j'en parlerai peut-être un peu plus après. Mais je me suis rendu compte déjà qu'on avait des enseignants qui étaient très très masculins. Je pense que moi, j'ai eu mon DNSEP, donc diplôme national supérieur d'expression plastique des Beaux-Arts de Rennes en 2009, donc ça date un peu, et je pense qu'il devait y avoir même pas 5% de femmes. Et pour l'anecdote, j'avais choisi, vu que je pratiquais déjà la vidéo et le son, donc j'avais 2 profs masculins dans ces 2 disciplines, et j'avais choisi un prof en vidéo qui était spécialisé dans les technologies de l'information et notamment la télévision, parce que c'était un peu plus répandu à l'époque, enfin on avait beaucoup plus de recul que sur Internet. Et j'avais jamais entendu parler de Nathalie Magnan. Et j'ai été choquée en juin 2023 quand je suis allée à la Labo Média à Orléans pour une journée sur les cyberféminismes, de découvrir cette immense artiste et chercheuse. Et je me suis dit, mais voilà, en fait, pourquoi aussi on peut être un peu dans une espèce d'obscurité pendant des années ? Et pourquoi peut-être on a moins, enfin j'ai l'impression en tout cas qu'on a moins d'ouvrages, qu'on a moins de lectures et qu'on a moins de culture cyberféministe ou trans hack féministe en France. Et pour un peu parler de rapport peut-être plus personnel dans ma pratique artistique, j'ai pensé à un projet que j'ai créé en 2012, donc ça date aussi, mine de rien, ça a 14 ans, qui s'appelait A Live Music Project. Et l'idée, c'était de pouvoir faire de la musique en live. Et j'étais extrêmement intimidée. Je n'arrivais pas du tout. Enfin, j'ai appris la guitare quand j'étais petite, mais c'était impossible pour moi de jouer en public. Et il y avait aussi des questions qui se posaient sur le rapport au corps et à la représentation du personnage médiatique, en fait, l'artiste musical, comment il ou comment elle se présente. Et tout ça me dérangeait aussi, me questionnait. Je n'avais pas envie de fabriquer un personnage à la Rihanna, etc. Parce que c'était un peu ça qui passait et qui fonctionnait à l'époque. Enfin, il y a vraiment cette question du personnage. Là, je rejoins aussi ce qu'a évoqué Sakasama sur Internet. Ça a complètement changé aussi le rapport à la musique et le rapport à l'art, et notamment sur le rapport au corps aussi, et la question de la commercialisation. Et c'est vrai que moi, j'ai eu l'impression aussi d'arriver comme ça sur le marché de l'art, à cette frange où, en fait, il faut savoir se commercialiser et vraiment se vendre, peut-être d'autant plus aujourd'hui, parce qu'on est censé avoir accès à ces outils-là, donc Internet. On est censé un peu être nos auto-entrepreneuses, quoi, et savoir se diffuser et savoir se vendre. Et donc, moi, je ne sais pas.

0: savais pas fabriquer ça, enfin je ne sais toujours pas aujourd'hui. Donc j'avais créé ce projet-là, Live Music Project, dont l'idée était d'explorer et de. Et, alors c'était même pas pour répondre à aucune question, mais c'était simplement de manière empirique à explorer les différentes plateformes qui pouvaient exister et les différents modes de retransmission, de reproduction, de rediffusion de la musique à travers différents médiums. Et dans cette idée-là, en partie, j'ai porté un nez rouge aussi. Tout se mélange un peu. Mais étant racisée, le rapport au corps et ce rapport à ce personnage aussi musical, j'ai cité volontairement Rihanna, mais c'est des corps féminins très, très sexualisés, hyper sexualisés, dans les musiques peut-être occidentales, mais d'autant plus dans les cultures afro. Donc, c'est aussi quelque chose qui me dérangeait et qui me questionnait. Et puis, ce lien avec le nez rouge, le seul et unique clown noir qui a existé, qui s'appelait Chocolat, où on en a fait tout un film, etc. Enfin, bref, je posais un petit peu toutes ces questions. Donc, j'amenais tout ça là-dedans. Et même à cette époque-là, donc il y a 14 ans, jamais j'avais entendu parler de cyberféminisme ou de transacféminisme, etc. Et pour la petite anecdote, c'est ce projet-là qui, jusqu'en 2017, m'a ramené au live coding, parce qu'en explorant les plateformes, les modalités, en cherchant, à un moment donné, j'atterris dans un atelier de live coding où il n'y avait que des mecs intéressants, mais plutôt cool, ça va. En tout cas, le premier atelier n'a pas été rebutant. En gros,
1: est-ce que tu peux expliquer la pratique
0: La pratique du live coding,
1: rapidement, en trois mots.
0: Ouais, c'est de la génération de sons ou d'images à partir d'un langage informatique propre à la programmation. Donc, ça peut être les mêmes langages qu'on va utiliser pour créer un logiciel ou une application sur un smartphone, par exemple. Mais là, ces mêmes langages sont réutilisés pour créer de l'image ou de la musique, donc de l'art. Donc, quelque chose qui ne soit pas directement utilisable et qui sort du côté pratico-pratique de la chose. Et voilà, donc j'ai fini ce projet-là comme ça. Et j'avais peut-être envie de conclure avec ce texte, justement, dans ce projet que j'avais écrit en 2013. Voilà. Par contre, c'est en anglais. Ce texte date de juin 2013. Je trouve qu'on est complètement dans du transac féminisme. Moi, je préfère ce terme-là, d'ailleurs, pardon. Parce que cyber, je trouve que c'est un peu vieux, un peu vieillot, en fait. Parce que finalement, cyberféminisme ne parle pas que du milieu cyber et abstrait et irréel. Il a un vrai ancrage dans la matière aussi et dans l'IRL. Et féminisme, je pense que c'est un vieux mot aussi, un petit peu finalement, le concept de féminin masculin, je pense qu'on est complètement en train de l'exploser. Donc, je préfère le mot transac féminisme. Voilà. Je vous lis ce texte qui relate peut-être un petit bout de mon parcours, on va dire, vers ça, sachant que c'est seulement 10 ans plus tard que j'ai découvert du coup ce terme de transac féminisme. Voilà, c'est parti. 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

0: Voilà, ça peut durer très très longtemps. C'est un
1: Ouais.
0: texte introductif dans une performance qui circulait dans un petit dictaphone dans le public. Et puis voilà, moi je faisais une petite action en même temps.
1: Trop
0: Voilà,
1: bien, bravo.
0: partager toute
1: Mais
0: cette
1: c'est.
0: première partie avec vous.
1: Bah merci beaucoup, mais c'est vrai que c'est fou parce que avec du recul, enfin, t'as dû capter à quel point ça résonnait vachement avec le manifeste, enfin les 101 antithèses du Old Boys Network, qui du coup était pas une référence pour toi à l'époque, c'est ça?
0: Eh bien, c'était pas du tout une référence à l'époque,
1: Oui.
0: puisque du coup j'ai découvert
1: Ouais.
0: ça super récemment, et c'est vrai que ça m'a sauté aux yeux également le lien, et ça m'a frappé positivement et à la fois négativement, parce que je me suis dit, mais c'est fou que pendant tout ce temps, je sois passée à côté de ça. Et peut-être là, je mets une mini. J'ouvre un autre gap immense où on ne va pas s'engouffrer. Et c'est là que je me suis aussi posé la question de la blanchité, entre guillemets, des milieux féministes et même des milieux culturels. Et je me suis dit que c'est peut-être aussi pour ça que je suis passée à côté de tout ça, parce que la question de l'intégration, de manière générale, dans les milieux culturels est quelque chose qui est compliqué pour moi. Ça reste des milieux quand même très blancs, issus. D'une certaine catégorie sociale. Donc, voilà, j'ai toujours eu cette difficulté-là aussi. Et donc, voilà, je suis totalement passée à côté à l'époque, mais maintenant, je suis ravie de remettre du lien et puis de trouver ce fameux ancrage, je me souviens, aux Beaux-Arts avec lesquels on nous gavait, pouvoir s'inscrire dans l'histoire de l'art. Et on avait une très, très grande injonction comme ça à être cultivée. On n'avait pas de clé, on n'avait pas de bille, enfin, en tout cas, moi, on ne m'en donnait pas. Juste, on arrivait à me taper sur les doigts et à me dire en permanence que j'étais pas assez cultivée. J'étais pas assez cultivée, ça n'allait pas, je n'arrivais pas à inscrire mon travail dans l'histoire de l'art. Mais ces gens ne m'aidaient pas. Alors que c'était des profs, c'était des enseignants, je suppose qu'ils étaient là pour ça. Mais voilà, juste, on me disait, c'est bien, mais t'as pas la culture, t'as pas la culture. Donc maintenant, je commence à l'avoir. Ouais, voilà, c'est assez violent, c'était chiant, franchement, mais bon.
1: Mais du coup, tu commences à la voir, enfin, tu commences à la construire en fait, parce que du coup, elle était pas là disponible. Elle est peut-être, enfin, en tout cas, c'est la question qu'on se pose là dans l'émission, c'est de savoir si en fait. Est-ce que c'est il faut la fabriquer de manière très active, quoi? Peut-être cette culture trans-hack féministe.
0: Pour y répondre, si, moi je suis totalement d'accord dans cette idée qu'elle est peut-être à fabriquer effectivement, parce que je pense qu'en France, ça reste quelque chose de très niche et elle a besoin d'être rendue aussi accessible. Parce que c'est vrai que bon, là j'emploie aussi des grands termes parce qu'il y a tout un, il y a des années quand même de pratique, de réflexion. Mais elle a vraiment besoin d'être accessible, en fait, cette culture-là, et justement de la dé, dans un premier temps, peut-être de la décorréler, enfin de la détacher d'une espèce de culture, justement, dont on m'a beaucoup reproché de ne pas avoir, et de qu'on puisse ensemble trouver les portes, tout simplement, les portes d'entrée multiples, parce qu'il y en a plein, plein, plein, plein, plein, et de pouvoir s'élargir à toutes les cultures. Alors, je pense pas nécessairement à des cultures hors de France, mais je pense aussi à des cultures sociales.
1: Et en ça, du coup, donc, ce qu'on n'a pas dit aussi, c'est que tu fais partie de la Hackstube, le hackerspace de Strasbourg. Et est-ce que c'est justement quelque chose qui te semble important pour, enfin, qui t'a aidé justement dans l'exploration de cette contre-culture Je sais pas, en fait, peut-être c'est pas nécessaire de revenir là-dessus.
0: Bah,
1: Et
0: en
1: on
0: tout
1: peut
0: cas, je
1: passer à l'un.
0: peux répondre très rapidement en disant oui, totalement. Parce que je crois que je suis arrivée au bon moment dans Hackstube, qui s'est pas mal féminisée. et qui visiblement sont en train de se poser ces questions-là depuis une paire d'années au moins, de l'inclusivité. Et je ne serais jamais allée à Orléans faire cette journée cyberféminisme si j'étais pas dans Hachetoub. En fait, c'est un petit. J'ai pris un wagon, je suis montée dans un train et je me laisse porter. Et c'est grâce à ça, en fait, finalement, que j'ai eu accès à cette culture-là. Enfin, maintenant, peut-être que j'aurais eu accès dans 10 ans, on n'en sait rien, ça, on peut spéculer. Mais en tout cas, très clairement, c'est d'être entrée dans Hachetoub qui m'a permis de toucher ces questions-là, ouais.
1: Merci beaucoup Fleur et Calam aussi pour vos récits qui illustrent très bien à quel point c'est important de se retrouver avec sa communauté dans des lieux qui a priori ne nous sont pas forcément destinés et pourtant qui nous appartiennent aussi et qui nous permettent, peuvent nous permettre de nous reconnecter avec une contre-culture et une histoire qui existe et qui peut-être a été cachée, invisibilisée. Et c'est justement le sujet de notre numéro suivant de cette série des mains dans la prise consacrée aux appropriations féministes des technologies. Donc un épisode qui sera dédié aux méthodes pour répondre à l'invisibilisation, tel que nous le résume Kat Sein, qui nous retrouvera dans l'épisode suivant de cette émission avec le projet à tisser.
2: Il y a ce lien qui se tisse entre ces problématiques d'effacement, de manque de récits, de documentation, qui fait que lorsqu'on, comment dire, lorsqu'ont lieu ces festivals, ces sessions, ces meetings, sont arrivés, on va dire, aussi spontanément, intuitivement, le fait de, comment dire, de les documenter et donc d'avoir des outils propres dont on va prendre soin, dont on va s'assurer que, voilà, d'être un petit peu aligné avec le, comment dire, la question aussi de sécurité des données personnelles, etc. Et donc, c'est vrai qu'on retrouve ce type de mise en place d'infrastructures de serveurs avec, au sein de communautés. Et Alex a justement pas mal aussi de récits, d'expériences de ces lieux ou collectifs dans lesquels justement on retrouve l'activation de serveurs, d'outils intersectionnels ou féministes. Voilà.
1: Merci Katsine. Sakasama, est-ce que tu peux nous préciser un peu la suite du projet à tisser?
3: Eh bien, on a l'idée, c'est que l'année prochaine, on ait un site web avec quelques informations, mais on a déjà une adresse atisser@riseup.net, donc atisser@riseup.net. Et l'idée, c'est pour nous de continuer les entretiens, en tout cas à travers des entretiens et d'autres formes, de faciliter la transmission d'expériences, de ces expériences de réappropriation féministe des technologies entre différentes générations de féministes, de pouvoir, voilà, de documenter ces Her Stories dont Kat Sein, et Spider-Legs, vous nous parliez. De vraiment pouvoir, il y a un contenu en français spécifique à ces formes qui sont souvent invisibilisées et mises de côté. Et donc, voilà, donc on va continuer à échanger avec l'idée de réfléchir à des différentes formes de publication pour partager nos recherches, les rencontres avec les différents actrices de ces pratiques.
1: Spider-Alex, encore un mot?
4: Non, juste dire, voilà, comme disait en complément à Sakasama, c'est que si vous avez participé à la construction de l'Internet en francophonie depuis une perspective féministe dans les années 90, ou vous connaissez, depuis les années 90, pardon, si vous connaissez des personnes qui ont des appropriations politiques féministes, non, de l'Internet et des technologies numériques actuellement, vous pouvez nous contacter pour nous dire, vous devriez contacter telle personne, vous pouvez vous proposer vous-même avec votre trajectoire, vous pouvez vous faire l'entretien vous-même aussi, on a un guide d'entretien, on peut vous envoyer si jamais vous préférez vous faire l'entretien vous-même, mais c'est juste penser que tous ces entretiens narratifs vont rejoindre un répositoire public qu'on essaiera de mettre à disposition dans les prochains mois, et en complément aussi de dire qu'on cherche aussi des financements. Donc si vous nous écoutez, vous savez des subventions, vous avez des financements ou vous savez, et vous voulez donner du support à ça, on aimerait bien organiser des CyberFemLabs qui seraient des rencontres itinérantes de documentation de ces savoir-faire et de ces pratiques féministes autour de l'Internet. Donc s'il vous plaît, atice@riseup.net, contactez-nous. Merci beaucoup.
1: Voilà, nous arrivons enfin au terme de cette émission. Merci encore Katsain, Sakasama, Spider Alex, Isabelle Carlier aussi du projet Atissé que nous n'avons pas encore entendu. Et merci encore à vous deux, Fleur et Calam.
5: Merci beaucoup.
6: Merci Ada pour cette conclusion. Merci à vous toutes pour cette émission. Et pour compléter les remerciements, je voudrais citer Rosa Zerti avec 4 R, qui est la compositrice de la musique Rencontre les 4 girls de ta région qui nous servait de générique.
1: Et enfin, n'hésitez pas à vous rendre sur la page de notre émission Les mains dans la prise pour y trouver toutes les références citées dans cette émission et plus encore. Bye bye.
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4: Épisode 3. Un coup dans l'eau pour Jack, mais combatif, il repart à l'assaut. Il convie Cécile à une soirée qu'il organise chez lui. Il a prévu de l'emmener sur le toit de son immeuble. Tour de l'Europe, l'endroit le plus romantique de Mulhouse. Là, elle ne pourra pas dire non. Julien retrouve Cécile, qui le bombarde de SMS. Jack doit maintenant se rendre à l'évidence, Cécile sera une amie et rien de plus. Pour qu'il l'oublie, Jean-Baptiste emmène son ami à l'aéroport Bâle-Mulhouse, son terrain de chasse favori. Munis de faux bagages, les deux compères abordent les voyageuses esselées. Pali prépare une séance photo importante avec un mannequin très en vogue. Charles-Henri doit passer au commissariat pour sa déposition. Jack tombe sur une de ses vieilles chemises qu'il ne mettait jamais et réalise que ses goûts ont changé et qu'il se met à aimer des choses qu'il n'aimait pas auparavant. Passage obligé sur l'itinéraire du dragueur, la boîte de nuit est logiquement la prochaine étape pour Jack. Pali a réussi à mettre tout le monde sur la liste pour entrer au Pinode, un club qui fait grand bruit à Mulhouse. Julien et Cécile, eux, veulent devenir de vrais adultes. Ils organisent donc ce soir une dégustation de vin à l'appartement avec d'autres couples. Se sentant seul, Jack décide de s'inscrire dans une agence matrimoniale. Mais hélas, la responsable lui révèle qu'aucune femme listée dans sa base de données ne correspond à son profil. Après avoir découvert que son appartement, dans lequel elle n'avait pas mis les pieds depuis 3 mois, est devenu un restaurant chinois, Cécile s'installe chez Jack et Julien. Aléro s'empresse de rappeler à Jack que les deux tourtereaux vont finir par réclamer l'appartement.
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0: Nous voulons tous avoir un ventre plat, mais il est extrêmement difficile de se débarrasser du gras du ventre.
1: Tout le monde pense qu'il faut de la volonté pour perdre du poids, alors que pas du tout. Entre mes 20 et mes 30 ans, j'ai fait le yo-yo, un peu à la sueur de mon front, entre 60 et 85 kilos.
2: Manger, grossir, maigrir, regrossir, faire le yo-yo, les trois quarts des Français surveillent leur alimentation.
3: Tout le monde est au régime maintenant. Compte tenu de tout ce qu'on sait aujourd'hui sur les régimes, qu'ils font grossir, qu'ils entraînent des troubles du comportement alimentaire, qu'ils aggravent la situation psychologique des patients, est-ce que ça n'est pas extrêmement dangereux de mettre des populations entières au régime ?
0: Je sais, nous avons tous entendu ça auparavant. Mais c'est tellement difficile de renoncer au soda. Cependant, si tu as sérieusement envie de te débarrasser du gras de ton ventre, tu dois vraiment abandonner cette habitude de boire du soda. Même les sodas light ralentissent ton métabolisme et font que ton corps stocke plus de graisse.
1: Donc là, j'ai perdu 25 kilos, mais en 2 ans. Donc je suis passée de 85 kilos à 60 kilos. Et là, clairement, moi, j'avais l'impression que c'était hyper facile, qu'il suffisait juste d'avoir un peu de volonté. Je me souviens très bien que quand les gens me demandaient comment je perdais du poids, je leur disais, bah non, mais il suffit d'équilibrer un petit peu. Là, je mange un burger, donc après, je vais faire attention le soir, je vais pas manger. Il suffit d'avoir un petit peu de volonté. Et puis, j'ai tout repris. Alors, pas en 2 mois, en 2 ans, j'ai repris mes 25 kilos.
0: Et si tu te dis maintenant, d'accord, je boirai des jus de fruits à la place, c'est bon pour la santé. Tu te trompes aussi.
4: Déjà, avant de te raconter comment j'ai fait pour perdre du poids, je vais te raconter comment j'ai fait pour prendre du poids, parce que ça se trouve, on a le même parcours, on sait jamais. Alors, déjà, il faut savoir que ça, tout a commencé, c'était au collège. Vous savez, la période là où on mangeait des bonbons avec nos copines, on prenait des tablettes de chocolat, on partageait tout après le collège. Ça a commencé là, sauf que moi, c'était pas des tablettes de chocolat, c'était des pizzas qu'on partageait ensemble.
5: Tu as du mal à gérer tes apports en nutriments, tu as du mal à gérer ta sensation de faim.
6: La graisse du ventre est composée principalement de 2 types de graisse. Il y a un type de graisse qui est, je dirais, bon et l'autre qui est mauvais. Je vulgarise. Le bon gras, c'est le gras aussi apprécié par certaines femmes. Voilà, il y a des femmes qui aiment bien que leurs hommes soient un peu rondouillés, d'accord ? Où il y a un peu de bourrelet, ça leur fait plaisir.
7: Comme tout le monde, cet hiver, j'ai pris un peu de poids. Et je vous avais dit que chaque année, c'était la même chose. Crescendo, je le perdais, et puis ensuite, je le reprenais, voilà.
1: Je ne voyais pas, en tout cas, je ne m'intéressais pas à ce qui se passait à côté. Et ce qui se passait à côté, c'est que je mangeais. Je mangeais quand je m'ennuyais, je mangeais quand je me sentais seule, quand je me sentais frustrée de quelque chose, quand je me sentais honteuse de quelque chose qui s'était passé. Souvent, je mangeais en fait pour me réconforter. Ça me permettait vraiment de me mettre dans ma bulle et c'est comme si avec cette nourriture, je me sentais bien. Mais je mangeais aussi quand il se passait un truc cool, quand j'avais réussi à faire un truc qui était un peu difficile. Bref, la nourriture en réalité, elle était tout le temps, elle était toujours prétexte à aller dans ma bouche.
8: Je sais ce que vous vivez et je peux vous aider à maigrir. J'ai réussi à obtenir et à garder une silhouette mince et dessinée.
0: Quand tu mâches un chewing-gum, ton cerveau et ton estomac reçoivent des signaux indiquant qu'ils doivent se préparer pour un prochain repas. Cela veut dire que le chewing-gum provoque une surproduction de sucre gastrique, ce qui te donne une sensation de faim. De plus, les chercheurs de l'université de l'Ohio ont découvert que le chewing-gum ne te donne pas envie de manger n'importe quel aliment, mais plutôt de la nourriture sucrée.
5: Donc si tu veux perdre de la graisse rapidement et que tu es relativement gras, il y a avant tout 2 petites choses à savoir. Première chose, c'est que ton corps, étant donné qu'il est gras, il a beaucoup de graisses qui sont mobilisables et qu'il peut utiliser en tant qu'énergie. C'est pour ça que tu peux te permettre de perdre du poids rapidement et même développer ta masse musculaire en parallèle si tu le souhaites, par un entraînement à la salle par exemple, ou chez toi. Du coup, ça c'est la première chose à savoir. Tu peux te permettre de perdre vite et il n'y a aucun risque avec le fait de perdre vite quand on est gras, contrairement à ce que beaucoup de gens pensent.
6: L'isole a pour fonction de transformer les protéines, les éléments non glucidiques en sucre. Donc les protéines peuvent se transformer en sucre, les graisses peuvent se transformer en sucre, et ce phénomène physiologique s'appelle la néoglucogénèse.
7: On peut dire d'une certaine manière que j'ai perdu 3 kilos en faisant énormément d'efforts.
8: Si j'y suis arrivé, pourquoi pas vous? Si moi je l'ai fait, croyez-moi, tout le monde peut y arriver. Soyez déjà fiers de vous pour toutes les démarches que vous faites jour après jour pour combattre les kilos.
5: Quand on pense aux aliments qui contiennent très peu de calories pour une quantité donnée, c'est-à-dire qui ont une densité calorique très faible, la première chose qui nous vient à l'esprit, c'est généralement les légumes verts, avec en tête d'affiche les courgettes, les concombres, la salade, les asperges, les fruits rouges en général, etc.
9: Première information sur notre ananas, c'est que déjà il est peu calorique. Et ça, ça nous intéresse beaucoup, parce que quand on veut perdre du poids, tout ce qui est peu calorique et qui est nutritif et qui est dans la nature, ressource naturelle, l'ananas, ça nous intéresse beaucoup.
5: Ma journée d'alimentation type, elle ressemble un petit peu à ça au niveau des repas principaux. Mon premier repas, c'est ce que j'appelle un salad bowl. Un salad bowl, c'est un grand saladier tout simplement dans lequel on va mettre une poche entière de salade, environ 100 grammes, ce qui va nous apporter très peu de calories. Je vais rajouter 150 grammes de thon dedans, c'est-à-dire une boîte entière. Quelques oignons rouges qui sont coupés en petites lamelles. On va mettre une petite poignée d'amandes, ce qui représente à peu près 20 grammes d'amandes. On va ensuite ajouter une cuillère à dessert d'une huile santé. Là, j'utilise l'huile de lin parce qu'elle est bourrée d'oméga 3 qui sont très intéressants pour la santé. On va ensuite mettre quelques herbes de Provence ou des épices de ton choix et on va arroser le tout avec environ 200 grammes d'haricots rouges. Ils vont nous apporter beaucoup de protéines et amener de la consistance à la préparation. Et tu vois, un gros saladier comme ça, il te tient plein pendant un moment et il représente que 600 calories, donc c'est très très peu pour la quantité d'aliments que tu as.
8: Donc revenons-en au régime ananas pamplemousse. Donc, quels sont les arguments de ce régime? Tout simplement, c'est le régime des stars. Donc forcément, ça fait un peu rêver de perdre du poids très vite avec des fruits délicieux.
10: Il y a des produits qui justifient ou qui bénéficient d'une réputation d'être des alliés minceurs, pour reprendre des mots de magazine.
5: Les nouilles de konjac. Pour ceux qui ne connaissent pas, on les obtient à partir d'un tubercule cultivé en Asie et on le broie finement pour créer toutes sortes d'aliments avec. Donc là, en l'occurrence, c'est les pâtes en forme de spaghetti. C'est un aliment qui est très peu consommé, à part si tu fréquentes le haut niveau du bodybuilding. La raison pour laquelle certains pratiquants de body en consomment, c'est pour leur très très faible teneur en glucides, si on les compare à des pâtes classiques.
11: Vous éliminez les sucreries, les boissons gazeuses, les boissons avec plein de sucre, surtout le coca, éliminez pendant un certain temps, bien évidemment. Quand vous êtes dans des fêtes, vous pouvez faire des exceptions, mais de manière générale, au quotidien, évitez de prendre des boissons gazeuses et tout.
10: Le café, l'ananas, l'eau des concombres, le hypro qui fait partie de la catégorie des skyrs, les poudres de protéines.
5: La deuxième chose qu'il faut savoir, c'est que tu ne peux pas te permettre de te contenter d'une méthode qui donne des résultats moyens pour perdre de la graisse facilement. La raison à ça, elle est très simple, c'est que la plupart des méthodes de perte de graisse, elles vont te proposer de perdre peut-être 500 grammes par semaine. Tu sais, une perte de poids lente et progressive. Mais le problème de ça, c'est que si toi, t'as 20-30 kilos à perdre, bah, en perdant 500 grammes par semaine, tu te retrouves dans une diète qui va durer 60 semaines. Et c'est impensable, tu vois, c'est une diète qui va durer plus d'un an. Et qui fait ça?
0: Même les personnes les plus minces peuvent avoir un ventre proéminent dû à la consommation d'aliments qui produisent des gaz et qui irritent le côlon. Et c'est un problème pour toi, alors évite ce type d'aliments et suis une bonne routine d'entraînement pour accélérer ta digestion.
10: Le café fait-il maigrir? Eh bien, c'est une des rares substances pour lesquelles je dirais qu'il ne fait pas maigrir au sens propre du terme, mais qui l'aide à l'amaigrissement.
6: Quand tu as du stress chronique, t'es même pas obligé en fait de manger du sucre pour avoir un terrain diabétique. Tends bien tes oreilles. Je vais t'expliquer maintenant pourquoi. Quand tu as du stress chronique, tu es stressé pour rien, ou bien pour un événement, ce qui se passe en ce moment, le contexte anxiogène qui t'incite à être stressé si tu veux être stressé, tu vas sécréter du cortisol, d'accord? L'hormone du stress.
9: Dans les années 70, en fait, il y a une étude qui est observée comme quoi l'ananas aiderait à perdre du poids et plus particulièrement à brûler des graisses grâce à la bromélaïne. En fait, c'est une enzyme qui se trouve dans la tige de l'ananas.
10: Plus original, depuis un an ou deux aux États-Unis, il y a deux modes qui se sont développés. La première, c'est le vinaigre de cidre et la deuxième, c'est de boire le jus des concombres ou des cornichons. L'explication, elle vient du fait que le cornichon, comme les concombres, quand il y a de l'eau à l'intérieur et que ça a fermenté, sont des produits qui vont stimuler le microbiote. D'où cette réputation de se dire que si on améliore le microbiote, eh ben on aura une action peut-être sur les bactéries de l'intestin qui elles-mêmes auront peut-être une action sur l'amaigrissement.
8: C'est une cure de fruits, sauf qu'ici, on se concentre uniquement sur deux fruits, donc l'ananas et le pamplemousse. Donc la perte de poids rapide, c'est une catastrophe. Il faut vraiment voir la perte de poids rapide comme une catastrophe et pas un avantage.
5: On continue avec un fruit qui ne fait même pas partie du top 10 des fruits les plus consommés en France. Il s'agit bien sûr de la pastèque. Bon, moi-même, j'en consomme pas souvent et pourtant, je devrais. Parce que avec ses 92% d'eau, ça en fait un des aliments les plus satiétogènes qui existent. Et ça t'aide aussi dans le même temps à augmenter ton hydratation générale. Cet aliment ne contient que 30 calories pour 100 grammes, avec pour la même quantité seulement 8 grammes de glucides et 0,4 grammes de fibres.
10: Et on commence avec
5: Le plus important, les calories. Donc on va faire un rapide calcul. Hein. Si tu veux brûler 1 kg de masse graisseuse par semaine, il faut brûler 9000 kcal. Parce que la graisse corporelle, c'est du gras. Et 1 g de gras vaut 9 calories. Donc 1000 g de gras, soit 1 kg, ça vaut 9000 kcal.
6: Un déficit calorique ne suffit pas dans un processus de perte de poids.
5: On pourrait le faire uniquement avec l'alimentation et supprimer 1300 calories par jour.
4: Je suis parti chez H&M et j'ai essayé un pantalon taille 48 ou 46, je ne sais plus trop. Je crois que c'était 48. Et je ne rentrais pas dedans. Mais moi, à cette époque-là, en fait, il faut savoir que quand vous grossissez, vous ne le voyez même pas sur le moment.
12: On va prendre une casserole qu'on va mettre au feu et on va venir mettre nos 3 litres d'eau parce que pour un ananas, ça correspond à 3 litres d'eau. On va verser l'eau dans la casserole. On peut déjà allumer le feu à ce stade sans souci. Ensuite, on va prendre les peaux de notre ananas qu'on va venir plonger dans de l'eau, dans les 3 litres qu'on a versé au préalable dans la casserole, voilà, qu'on va fermer juste après pour faire bouillir.
7: On a testé tout ce qui est sachet, genre protéines. Ça, c'est un peu n'importe quoi. Vous allez perdre 7 à 10 kilos en 2 semaines pour en reprendre le double. Donc,
13: À l'approche des beaux jours, Ambre est un peu comme nous tous. Elle rêve de trouver la tenue qui la mettra en valeur cet été.
14: Mais le must de la détox se prépare au bar. Avec cette recette, Laurence promet un grand nettoyage de printemps. Quelques brins d'herbe d'orge.
15: On moissonne.
14: Et un robot de cuisine. Une sorte d'apéritif à l'herbe avec sa belle mousse verte.
15: Ça sent extrêmement fort. C'est vraiment... C'est un concentré d'herbe. C'est l'herbe coupée. C'est extrêmement puissant.
5: L'assiette type, elle est très simple. Tu prends ton assiette, à l'intérieur tu mets une bonne portion de protéines, donc là à peu près 200 g de poulet, de petits filets quoi, tout simplement. Ensuite tu vas accompagner ça d'une grosse portion de légumes verts, là on a mis des brocolis, et tu vas remplir à peu près 40% de ton assiette avec ces brocolis. C'est très riche en eau, très riche en fibres, et ça contient aussi très peu de calories pour 100 g. Et tu vas finir de combler ton assiette avec une portion de légumineuses. C'est des aliments qui vont te tenir à satiété pendant longtemps, qui sont relativement longs à digérer, à process, et qui vont t'apporter aussi beaucoup de protéines de bonne qualité. Mais ça peut être aussi des haricots blancs, ça peut être des lentilles, des fèves, des pois, des petits pois, etc. Tout ce qui fait partie de la catégorie légumineuse en soi.
6: Très intéressant à insérer dans ton assiette, la choucroute, parce qu'elle permet de réduire la graisse du foie. Mais elle contient également beaucoup de probiotiques, c'est-à-dire des bactéries, sous le nom très barbare de Lactobacillus gasseri et de Lactobacillus rhamnosus, qui permettent d'éliminer la graisse abdominale. Et en plus, la choucroute contient beaucoup de vitamine C qui aide à soutenir tes glandes surrénales qui, elles, sécrètent le cortisol. D'accord ? Donc plus tu vas sécréter du cortisol, plus il faut prendre soin également de tes glandes surrénales. Et pour ça, il faut avoir une supplémentation en vitamine C. Et la choucroute en contient beaucoup.
4: La première chose que tout le monde fait qui n'est pas bien, regarder des filles sur Instagram et me dire je veux ce corps là, je veux des gros seins comme ça, je veux des grosses fesses comme ça. Mais non, en fait, c'est pas ton corps, donc te compare pas aux gens sur Instagram.
11: Si vous faites de cette boisson votre boisson principale, c'est-à-dire de l'eau, vous prenez moins d'eau et beaucoup plus de cette boisson, franchement, vous allez perdre. Bien évidemment, il faut le sport, il faut réorganiser l'alimentation. Ça veut pas forcément dire qu'il faut manger que des salades, il faut manger que des légumes, non. Vous pouvez manger, vous pouvez très bien manger ce que vous voulez tout en suivant un régime équilibré.
16: Tu prends un glaçon, tu le passes au sol en plein soleil et t'as plus qu'à attendre.
5: Une partie des calories que tu avales demande de l'énergie pour être ne serait-ce que digéré. Et le macronutriment qui est champion, toute catégorie pour brûler de l'énergie lorsqu'on le mange et qu'on le digère, ce sont les protéines, puisque à peu près 25% des calories que tu vas avaler en provenance des protéines vont être compensées en énergie pour les digérer. C'est ce qu'on appelle l'effet thermique des macronutriments.
6: Premier aliment à insérer dans ton quotidien, ce sont les œufs. Pourquoi ? Parce que les œufs sont riches en protéines et ils contiennent très peu de glucides. Quand une protéine contient très peu de glucides, elle va déclencher l'hormone opposée à l'insuline, la sécrétion d'hormone opposée à l'insuline, qu'on appelle le glucagon. C'est quoi le glucagon ? Une hormone sécrétée par le pancréas qui va pouvoir avoir une action sur le brûlage des graisses.
1: Et au final, c'est vraiment en comprenant ça, en comprenant ces envies de manger émotionnelles, que j'ai perdu durablement mes 25 kilos.
9: La broméaline, c'est une enzyme protéolytique, c'est-à-dire qu'elle va aller dégrader non pas les graisses, comme il a été dit à une époque, mais les protéines.
11: Moi, j'en fais de cette boisson mon eau principale. Ok, donc dès que j'ai eu mes ananas en quantité, j'ai commencé ma boisson. Et du coup, j'ai revenu gonflé, je suis en train de prendre, je fais du sport, je suis mon alimentation. J'alterne en fait les différents régimes. Je peux faire l'intermittent, je peux faire le régime à base de fruits pendant une semaine, je peux faire un régime à base de légumes. En tout cas, j'essaie de varier, mais vraiment, vraiment, j'ai des résultats sur mon poids.
5: Donc 80 calories brûlées chaque jour juste en digérant les protéines. Sur un mois, ça représente 2400 calories, soit à peu près 260 grammes de graisse qui sont brûlées uniquement en mangeant. Et sur une transformation, par exemple, de 3 mois, bah, ce sera plutôt 7200 calories qui auront été brûlées en provenance de l'effet thermique des protéines, soit à peu près 800 grammes de graisse.
9: Pour ta digestion, tu brûles des calories en digérant. Et en fait, on savait que l'ananas, l'ananas, c'est plus ou moins 50 calories pour 100 grammes, t'ingères 50 calories et on avait pu observer que ça permettait de dépenser plus de calories. C'est-à-dire, tu manges et tu dépenses davantage. C'était incroyable. Et en fait, ça, c'est venu à cause d'une erreur de conversion entre les calories et les kilocalories.
11: Franchement, avec cette boisson-là, vous mettez au défi, en 2 semaines, vous perdez 14 kilos. Vous prenez celle-là, vous faites même 3 fois seulement de sport par semaine. Vous mangez bien, vraiment bien. Diminuez seulement les portions. Vous pouvez manger tout ce que vous voulez.
5: Les calories que tu vas brûler pendant ces 20 minutes ou cette demi-heure, elles vont participer, bien sûr, à t'aider à augmenter ton déficit de calories, à augmenter ta dépense énergétique. Et c'est très simple, hein. Si en 10 minutes, tu perds 150 calories, en 30 minutes, t'en perds 450.
16: Ici, ça fait déjà une heure que le glaçon était posé en plein soleil. Je vous avais dit que c'était beaucoup plus long que prévu. Finalement, il aura fallu 1 heure et 7 minutes pour que le glaçon fonde complètement au soleil.
9: Deuxième des notions qu'on peut accorder à l'ananas, c'est qu'il contient des fibres alimentaires. Et ça, ça nous intéresse aussi parce que les fibres, en fait, elles vont permettre de ralentir ta digestion. Donc, moins de pics d'insuline, moins tendance à avoir stocké du gras, plus tendance à brûler du poids et des graisses dans la durée sur le temps. Ça va diffuser ton énergie plus lentement durant ta journée. Donc, c'est idéal, par exemple, si tu es un sportif, si tu es une sportive, ou même pour ne pas avoir de coup de barre dans ta journée. Bref, les fibres alimentaires, c'est topissime. En plus, tu as un sentiment de satiété, c'est parfait.
6: Les crucifères type chou-fleur, chou de Bruxelles, contiennent également un phytonutriment. C'est un micronutriment produit par les plantes, tout simplement, pour dire phytonutriment. Appelé indole 3-carbinol, IC3, ce phytonutriment, qui a un effet positif sur ta testostérone en réduisant l'activité d'une enzyme qui convertit la testostérone libre en œstrogène, l'hormone féminine. Donc en réduisant l'activité de cette enzyme, tu gardes un taux de testostérone plus élevé. Donc c'est intéressant. En plus, les crucifères contiennent beaucoup de potassium, de magnésium qui contribuent à réduire ta fatigue, diminuer le stress, diminuer le cortisol. Et on sait aujourd'hui que le potassium est un nutriment très essentiel, très important pour faire réduire également l'insuline.
4: J'ai commencé à faire comme tout le monde, les régimes à la pomme. J'ai commencé par boire du vinaigre de cidre comme tout le monde a fait.
17: J'ai tenté l'expérience de manger uniquement du poulet, du riz et du brocoli pendant 30 jours non-stop. Oui, même au petit-déj. Je vais donc suivre la diète stricte des acteurs d'Hollywood qui leur permet d'afficher des physiques secs et musclés à un temps record.
18: Une journée dans mon assiette en tant que mannequin. Ce matin, j'ai pris uniquement un jus de citron avec de l'eau tiède. Je devais faire des vidéos en sous-vêtements et je voulais pas prendre le risque d'avoir le ventre gonflé.
4: La base numéro 1 dans une perte de poids, et c'est ce qui est véridique, c'est l'alimentation. Parce que tu peux perdre du poids que avec l'alimentation, sans faire de sport.
1: Tu n'as pas un problème de volonté, tu as un problème d'envie de manger.
9: Troisième des notions qu'on peut accorder à notre ananas, c'est qu'il contient énormément de nutriments essentiels. Et ça, c'est tip top.
19: Bon là, il est presque 8h et je vais me préparer des brocolis.
17: Je crois que c'est la première fois de ma vie que je me fais des brocolis au petit déjeuner.
20: En vrai, ça va, ça passe. J'ai habitué à manger salé le matin. Mais bon, on verra dans quelques jours. Hein.
17: En plus du riz poulet brocoli, je me suis rajouté 2 cuillères à soupe d'huile d'olive maximum par jour pour avoir un apport en bonne graisse. Sinon, il y en a zéro. Je trouve que c'est pas ouf. Et en plus, ça donne du goût.
20: Ça, c'est du petit déj.
13: Commence alors l'épreuve tant redoutée. L'essayage.
4: Mais autorisez-vous de temps en temps un petit McDo. Si vous prenez un McDo, un burger, la boisson, mais sans les frites, c'est un repas classique en fait. En réalité, vous pouvez le consommer. Mais ce qui fait grossir, c'est les frites, les sauces.
13: Et là, il y a comme un problème.
14: Ce breuvage au goût de gazon est censé purifier le corps.
21: Tu rentres dedans, mais ça ne tombe pas bien. Ça dépasse, ça déborde. Je sortirai pas comme ça.
2: Là, c'est même pas la peine. C'est hors de question.
21: Je suis désolée, vous allez me taper sur les doigts. J'avais tellement faim. J'ai mangé 2-3 noix de cajou.
22: Repas numéro 2. Je crois que t'as deviné. Hein.
4: Ce qui est super important dans une perte de poids, c'est le sport également. Donc, ce que j'ai fait, c'est que j'ai commencé juste avec 10 minutes de sport par jour. Pas plus. J'ai fait que des exercices à la maison, jumping jack, j'ai fait des squats. J'ai augmenté petit à petit. Et 10 minutes, c'était pendant au moins 6 mois. Ça me suffisait à perdre du poids parce que tout faisait dans l'alimentation.
23: Je trouve qu'il y a quand même un avantage majeur à cette diète, c'est qu'on n'a pas à réfléchir 100 ans au supermarché. On va directement à l'essentiel. Par contre, je pèse toujours mes aliments, tout est dans le dosage.
13: Pour pouvoir s'offrir cette robe, Ambre va devoir perdre les quelques kilos qu'elle a pris cet hiver.
24: Pour le déjeuner, j'ai cuisiné du riz vénéré. Il y a vraiment plein de bienfaits. Je l'ai cuisiné avec de la dinde, avec un oignon, de l'ail, de la ciboulette et un petit peu de crème végétale.
6: Les asperges, parce que ça contient un phytonutriment, tu l'as compris, un micronutriment produit par les plantes qui permet de réguler autant que pour l'avocat la glycémie en améliorant la sensibilité à l'insuline et en réduisant une fois de plus la résistance à l'insuline.
9: Une des premières étapes, c'est de détoxifier et tout ce qui est anti-inflammatoire, ça aide à tout ça. Donc, broméaline, c'est top. Ça aide également à la cicatrisation, c'est également diurétique. Qu'est-ce qu'on peut dire sur broméaline? Comme on l'a dit, ça aide à la digestion des protéines. Donc, meilleure assimilation, meilleure utilisation et par conséquent, les protéines aident aussi dans une phase de perte de poids. Donc, la broméaline, il y en a beaucoup qui ont fait de ce mot leur fond de commerce. Il y a des bouquins qui sont sortis, il y a des compléments alimentaires miracles qui sont sortis. Donc, évidemment, ne te laisse pas avoir par ces compléments alimentaires qui promotionnent la perte de poids avec la broméaline, mais par contre, tu as d'autres bienfaits comme on vient de le voir.
25: Là, c'est le printemps, donc évidemment, je vais faire ma cure de sève de bouleau. Ça va me détoxiner, mais c'est tout. Une fois le printemps, une fois l'automne, et ça suffit.
26: Votre cure de quoi?
25: Sève de bouleau.
26: Qu'est-ce que c'est?
25: C'est de la sève fraîchement recueillie qu'on boit une cuillère tous les matins.
27: Il y a très peu de place pour la gourmandise, très peu de place pour le plaisir, très peu de place pour l'imprévu. Tout simplement, une copine vous dit à midi, ouais, viens, on va manger au resto, tout ça. On sent que tout est quand même très calculé, au gramme près, à la calorie près, à la protéine près.
13: Ambre ne perd pas une minute pour entamer son nouveau régime. Pour le déjeuner, une tomate et 2 barres, comme préconisé par la marque. 236 calories seulement.
4: Donc je te conseille par exemple, si t'as une voiture, essaye de marcher à pied. Si t'as un ascenseur, prends l'escalier. Si t'as un chien, sors-le. Ça fait du sport.
23: À partir de là, je prenais plus aucun plaisir à manger. Mais vraiment aucun. Le riz poulet, ça va, j'ai l'habitude. Mais les brocolis H24, c'était vraiment une torture. Et on est juste au début de l'expérience.
28: Je fais jamais d'essayage après manger.
29: C'est vrai?
28: Jamais, ouais. Jamais, jamais.
29: Pourquoi?
28: J'essaye d'être à jeun pour me sentir vraiment à l'aise, ne pas avoir de ventre.
29: Moi, par contre, c'est le contraire complètement. Moi, quand je suis ronde, je vais essayer des vêtements. Et là, je rentre dans rien, bien sûr. Hein, et là, ça me donne une niaque pour commencer.
27: Moi, je vous déconseille, de toute façon, dans tous les cas, de calquer votre alimentation à celle de quelqu'un d'autre parce qu'elle est propre à vous-même, en fait.
4: Alors, ça, c'est vraiment la chose la plus importante. Attention. Prends ton papier, ton stylo, parce que ça va être complexe à comprendre. C'est le déficit calorique. Alors sans ça, une perte de poids, c'est foutu. Je t'explique, c'est quoi le déficit calorique? C'est par exemple, il faut consommer moins et dépenser plus.
30: Une personne en bonne santé qui n'a pas de problème particulier va pouvoir perdre en moyenne 2 kilos par semaine.
31: Alors effectivement, la liposuction est une intervention assez fréquente, c'est même probablement l'opération de chirurgie esthétique la plus pratiquée dans le monde. Toutes les patientes sont vues en consultation et lors de la consultation, on va vraiment distinguer les cas où il s'agit d'une obésité et on ne conseillera pas une liposuction puisque la liposuction n'est pas une chirurgie pour maigrir mais bien une chirurgie de la silhouette.
25: Ça lui enlève les toxines qu'on a accumulées pendant l'hiver.
27: Je me sens tellement mieux après avoir fait ma séance de sport et là je vous avoue que j'ai faim. Et la bonne nouvelle les gars, c'est qu'on a un porridge pour le goûter parce que comme je vous ai dit, lorsqu'on fait le jeûne intermittent, il faut que le goûter en fait soit un genre de repas et donc là on va dire qu'entre guillemets ça remplace le petit-déj. Donc, je suis très contente.
20: Bon, après avoir couru, la récompense, du poulet, des brocolis et du riz. Franchement, je ne m'attendais pas.
4: Dans une perte de poids, ce qui est important, c'est d'avoir la motivation et la patience. Dis-toi dans ta tête que tu n'auras pas les résultats visibles maintenant.
31: La liposuction permet d'enlever de la graisse. Elle ne permet pas que ça, puisqu'en fait, on enlève de la graisse, donc une certaine quantité, mais au même temps, On crée des travées, les travées s'affaissant au bout de quelques semaines, ça a aussi une action de rétraction, de remise en tension de la peau.
0: Un petit repas pour le soir, 2 œufs, pancakes protéinés et jambon. Je pense que mon corps il a pas l'habitude que je mange le soir, donc j'avais pas très faim.
29: On a fait un jour on mange, un jour on mange pas, on a fait tout.
4: Dans une perte de poids, n'écoute pas les bullshit qu'on peut te dire. Les pilules minceurs, les déminceurs, les programmes sportifs que tu payes 300 euros alors que la nana a fait un BBL.
29: On a dormi avec des collants chauffants.
31: Pour cette patiente, on va enlever, je pense, entre 2 et 3 litres.
1: Le régime des œufs, c'était une façon de répondre à la demande que vous avez tout le temps, c'est-à-dire de maigrir vite. Et ce régime, il a fait parler beaucoup de gens et couler beaucoup d'encre.
14: Détox, c'est le diminutif de détoxication. Une philosophie du 19e siècle remise au goût du jour. Le principe ? Notre organisme serait intoxiqué par ce que l'on mange, notamment les matières grasses, les pesticides, les métaux lourds que peuvent contenir nos aliments.
3: Ça passe par la mise en place d'un équilibrage alimentaire durable et personnalisé, avec une base alimentaire majoritairement consommée d'aliments à haute densité nutritionnelle et peu transformés.
27: Ok, c'est parti. Farine de coco, une cuillère à soupe les gars. Farine de patate douce, une cuillère. Mes protéines vegan, une cuillère également. Et on termine avec les graines de lin moulu. Tac. On mélange bien toutes les farines entre elles. Et on va commencer à ajouter de l'eau petit à petit. Ok, donc là je pense que j'ai la texture qu'il faut parfaitement. Puisqu'elle a bien précisé qu'il fallait faire un peu reposer la pâte et que du coup la farine de coco elle allait vraiment boire l'eau. Donc c'est important qu'elle reste assez... fluffy mouillé quoi, donc ça part au frigidaire.
5: Après des régimes qui marchent pas, manger.
13: Pour que le substitut de repas fasse maigrir, il doit être hypocalorique. Minimum 200 calories, maximum 250, c'est là aussi strictement encadré. Elle doit donc remplacer au maximum le sucre par des édulcorants.
3: Mais aussi une activité physique adaptée, ni insuffisante, ni trop intense. Et oui, parce que faire du sport à outrance, c'est pas mieux que de pas en faire du tout.
20: C'est le dernier jour. J'ai l'impression que demain, je sors de prison. Oh, ils sont secs.
23: Oh. Pour le dernier entraînement de l'expérience, je me suis envoyé un training au parc, au coucher de soleil, et j'ai vraiment savouré ce moment. Je me suis envoyé une bonne séance avant l'ultime repas.
7: La stratégie, ça consiste à abaisser très très rapidement et très brutalement la valeur calorique de l'alimentation. Un homme, en moyenne, c'est 2400 calories par jour. Une femme, c'est 2000 calories par jour. Dans le régime des œufs, ne sont autorisés à manger que le blanc de l'œuf, des bouillons de légumes et pas des légumes, et un peu de produits laitiers.
20: C'est les derniers brocolis, je réalise pas là. Allez, c'est le dernier.
8: Essayez toujours de diluer ce que vous consommez. C'est-à-dire que quand vous mangez un aliment riche, de manger à côté avec, si on peut dire dans la même assiette, un aliment moins riche.
28: D'accord.
8: À ce moment-là, vous allez beaucoup mieux réguler votre appétit et votre poids. Mm. Par exemple, si vous prenez un morceau de quiche, c'est gras la quiche, hein, c'est assez riche, ou un morceau de pâté ou de foie gras, prenez avec une salade de mesclun, une salade de mâche, une salade verte.
27: En fait, vous bouffez de la farine, quoi. C'est de la farine de l'eau. C'est pas si mauvais, mais c'est impossible à cuire. En fait, là, je vais manger de la farine crue et c'est complètement indigeste. Je sais pas comment elle a fait pour faire cuire ça, mais moi, je n'y arrive pas.
7: En moyenne, ça fait entre 6 et 8 ou 9 blancs d'œufs par jour. Je les répartis dans la journée, de le matin, de le midi, de le soir. 3 le matin, 3 le midi, 3 le soir.
20: 4 kilos en moins depuis la dernière fois. Et des pieds plus veineux.
23: Après 30 jours de brocoli.
10: Laurence a 46 ans. Elle a mangé jusqu'à atteindre l'obésité sévère. Il y a 5 mois, elle pesait encore 95 kilos pour 1m48. Tous les régimes qu'elle a faits ont été des échecs. Actuellement, elle est en train de maigrir grâce à un anneau gastrique.
11: Je vous propose de porter attention à la graisse qu'il y a sous la peau. Voilà. C'est quelque chose que vous portez comme une maladie, voilà, et vous décidez de la soigner en mangeant des fruits, des légumes. La graisse qui est sous la peau, pourriez-vous là maintenant l'assimiler aux produits toxiques qui ont été mangés.
7: En général, moi, je les conseille sur une séquence de 7 jours maximum. Pendant ces 7 jours, vous êtes à peu près garanti de perdre normalement 4 kilos, pour certains 3 kilos.
11: Et pas réfléchir, hein. Ressentez
2: Par exemple, je mets des chemises serrées et donc je vois volontairement pour voir les bourrelets. Et donc je regarde mon bourrelet et j'imagine, je visualise tous les excès que j'ai fait, des grosses pizzas, des barres chocolatées, etc., des frites, des hamburgers. Et donc ça me maintient la mémoire au chaud pour ne pas oublier.
3: Une bonne santé digestive. Et oui, nos petites bactéries intestinales font la pluie et le beau temps sur notre métabolisme.
6: Salut, bon appétit.
9: Bonjour, je suis Christophe, votre guide personnel. Je vous souhaite la bienvenue à la découverte de l'une des merveilles du monde. Les vases des arbres d'agrumes des jardins royaux est l'un des lieux les plus spectaculaires et pittoresques de Paris. Il remonte à la fin du 19e et se trouve sur l'emplacement de l'ancien palais royal des Tuileries qui fut brûlé par les révolutionnaires de différentes époques et début 20e, avec une histoire tout aussi intrigante qui couvre 8 siècles étroitement liée à la France et à ses rois. Vous êtes maintenant dans la cour Napoléon, entre la façade arrière et les très longues ailes symétriques du Nouveau Louvre, et à droite, vous avez, à ses extrémités, au-delà de l'arc de triomphe du carrousel, sur le côté opposé se trouve d'élégantes allées bordées d'arbres qui s'alternent avec des sculptures, exemple parfait du style raffiné empire. Une légende dit qu'un homme roux déambule dans les jardins. Peut-être d'une enceinte ou d'une cage au loup, peut-être du mot « léoard » qui, en vieux français, signifiait « place forte ».
12: Elle mesure 34 mètres de haut, y compris la base, et a été érigée entre 1981 et
9: 1871.
12: Des projections multisensorielles, des spectacles de cascadeurs qui vous dévoileront les secrets des incroyables scènes d'arts martiaux des films. Et bien plus.
9: Vous pouvez apercevoir
15: une cuisine pauvre au sol sale et aux murs décrépits et pleins de taches où sont accrochés des ustensiles de cuisine. L'exceptionnelle représentation réaliste des matériaux ne détourne pas pour autant l'attention de la solide figure féminine qui, par un geste presque sacré, verse attentivement le lait sans en perdre une goutte.
12: La meilleure façon d'arriver au monastère est de prendre le spectaculaire téléphérique de Tong Chong en seulement 25 minutes d'un trajet qui figurera sans doute parmi les meilleurs de votre séjour. Vous parcourrez près de 6 km riches en vues à couper le souffle pour arriver au village de Ngongping.
16: Dans ce petit square, un peu en retrait, le brouhaha du quai s'atténue. Le gros dôme, qui surgit au-dessus des pierres, abrite les séances publiques de l'Institut de France, qui s'ouvre au son des tambours de la garde républicaine. Ça résonne à l'intérieur, et c'est très solennel.
9: Mais maintenant, portez à nouveau votre regard sur le bâtiment pour apprécier pleinement le plaisir de sa symétrie. On la doit à Napoléon. Malheureusement, pendant le terrible soulèvement populaire de 1871, qui s'est terminé avec le gouvernement socialiste de la Commune de Paris, le palais des Tuileries fut détruit.
16: Le matin, sur le grand tableau au bas de l'escalier qui mène aux salles de travail, un huissier prend soin de calligraphier l'ordre du jour.
9: Vous devez savoir qu'au début, la pyramide a été sévèrement critiquée. Beaucoup ont considéré que le projet était une grande erreur et parlèrent de la géométrie glaciale de la construction qui, selon eux, transformait le musée en un parc à jeux. Des légendes métropolitaines circulaient également sur l'association entre la structure et le monde maçonnique et ésotérique. On a dit que les plaques de verre qui recouvrent la pyramide étaient au nombre de 666, le nombre du diable, alors qu'il y en a en réalité 673.
12: Impossible de ne pas voir immédiatement l'immense statue du grand Bouddha de Tian Tan, qui signifie « temple du ciel ». Le corps est composé de 160 pièces de bronze, tandis que la tête a été forgée avec du bronze et de l'or pour la rendre plus brillante au soleil. Bouddha est représenté assis dans la position de méditation du lotus sur une base de 3 étages représentant la même structure que celle trouvée dans une importante salle du temple Tian Tan qui signifie « temple du ciel » à Beijing.
15: Le lait d'un blanc pur est le point culminant de l'action. La scène est représentée d'un point de vue légèrement surélevé, ce qui permet à la lumière claire de se diffuser. La toile, parfaitement équilibrée dans tout ce qui la compose, propose une extraordinaire représentation, presque tridimensionnelle, de plusieurs objets, de la corbeille à pain au piège à souris en bois brut, du panier en osier aux métaux lustrés, des céramiques au tissu. C'est également la parfaite association du jaune et du bleu.
0: Cette mission se traduit, entre autres, par la rédaction incessante d'un dictionnaire. Le dictionnaire de l'Académie française, dans lequel sont portés le sens, l'étymologie et les usages de chaque mot. Lorsqu'une édition touche à sa fin, les académiciens reprennent l'ouvrage par le début. Ils en sont aujourd'hui à la fin de la 9e édition.
4: Dans les niveaux 0 et 1 de l'aile Sully, on peut voir plus de 50 objets de la collection égyptienne. Vous apprendrez tous sur la vie, le concept de vie après la mort à l'époque des pharaons. Dans l'important département des antiquités grecques, au niveau moins 1, 0 et 1 des ailes Denon et Sully, vous aurez l'embarras du choix de la Grèce préclassique à la fin de l'Empire romain.
6: Goûtez aussi les panelles. Des beignets à base de farine, de pois chiches ou les croquets, des croquettes de pommes de terre frites qui peuvent aussi garnir un sandwich. N'oubliez pas les arancine, des boulettes de riz panées et frites, généralement fourrées de sauce bolognaise, de petits pois et de caciocavallo, ou de cubes de jambon et de mozzarella fondante. Un bon repas commencera par l'entrée la plus typique de Palerme, la caponata, des cubes d'aubergines frites et cuites dans une sauce tomate aigre douce, avec du céleri, des capres, des oignons et des olives vertes.
4: Pour l'art italique et étrusque, vous devez aller au niveau 0 de l'aile Denon, présentant des sculptures, des vases, des sarcophages, des armes, des bijoux et des meubles provenant principalement des tombes. L'art romain vous attend au niveau 0 et 1 des ailes Denon et Sully, dans un ordre chronologique de la fin de la République à la chute de l'Empire.
6: Les plats principaux comprennent les anelletti al forno, des pâtes en forme d'anneau, cuisinées avec une sauce à la viande hachée, aux tomates et aux petits pois, passées ensuite au four. Les spaghettis aux bonites, aux pignons de pin et aux fenouilles sauvages sont aussi très répandus. Végétariens, ne manquez pas la pasta kivrokouli ariminati, avec du chou-fleur, des pignons de pin, des raisins secs et de la chapelure.
4: Il y a la riche collection d'œuvres de la peinture italienne, des grands maîtres de la Renaissance entre autres. De l'Espagne, vous avez une collection de chefs-d'œuvre, allant du 15e au 19e siècle. Et la dernière partie est consacrée aux peintures britanniques et américaines.
6: Dans la cuisine chinoise, les repas sont toujours précédés d'une soupe. La plus répandue est la soupe aigre piquante,

0: les jeunes gens s'ébattaient dans les cours et étudiaient avec application. Les voix des adolescents se sont tues. Les livres et les savants déjà accomplis ont pris place. L'animation de la ville à présent secoue ces morceaux de temps.
1: Et si vous avez envie de sculpture, allez au niveau moins 1 et 0 de l'aile Richelieu pour entreprendre un parcours du Moyen-Âge au romantisme à la découverte des plus beaux chefs-d'œuvre de la sculpture française. Tandis que dans l'aile de Non, vous pouvez admirer le nec plus ultra de l'Europe, avec une forte présence espagnole et italienne. Donatello, Michel-Ange, Canova. Un bon exercice pour les yeux, mais aussi pour les jambes.
0: Au numéro 38,
2: dans cette maison où il habitait, Jean-François Champollion découvrit en septembre 1822 le principe du déchiffrement des hiéroglyphes égyptiens.
0: Voilà qui nous rappelle la grande expédition d'Égypte.
3: Sachez que l'histoire du Pictram est fascinante et mérite d'être connue. Pour tout savoir sur l'histoire de ce véhicule et voir comment il a évolué au fil du temps, vous pouvez visiter à la station inférieure une exposition très bien réalisée avec l'inauguration du premier funiculaire de tout le continent asiatique, le Pictram, sur lequel vous aussi vous ferez peut-être un petit voyage. Commencez par une fameuse entrée, les lampaccioni, des bulbes semblables à de petits oignons qui sont ébouillantés dans de l'eau vinaigrée et servis à l'huile. Vous trouverez aussi des artichauts et des beignets de fleurs, de courgettes ou des rouleaux d'aubergines farcis de fromage et de mortadelle cuits au four dans de la tomate.
4: Une légende raconte que les pierres ont été unies en utilisant des milliers de jaunes d'œufs que l'on avait fait arriver de tout le royaume. Des analyses récentes, effectuées sur les matériaux de construction du pont, ont confirmé la présence d'éléments organiques que l'on peut relier aux œufs.
5: Si la faim vous est venue, le restaurant végétarien du monastère vous surprendra agréablement par son excellente cuisine.
6: Le River Safari, c'est le premier et l'unique en son genre en Asie, et il vous offrira la possibilité d'assister à des jeux d'eau, de faire des tours en bateau sur la rivière ou de monter sur des attractions thématiques.
3: Il est clair que le jeune homme tenait un objet dans sa main, mais nous ne savons pas lequel, et c'est seulement en le sachant que l'on pourrait reconnaître le héros représenté. Certains soutiennent qu'il s'agit de Persée, qui tua la terrible méduse en coupant sa tête couverte de serpents, qu'il montrerait ici comme un trophée.
6: Vous pourrez voir des animaux très rares, comme les anacondas, les anguilles électriques, les raies d'eau douce, le lamantin des Caraïbes, le poisson-chat géant du Mékong, en plus de vautours fauves, de pandas roux, de faisans dorés, de jaguars, de singes écureuils, de loutres géantes et d'alligators de Chine.
3: D'autres soutiennent que cela pourrait aussi être un athlète qui montre un trophée.
6: La construction, soutenue et financée par certains des entrepreneurs les plus doués de l'époque, s'est déroulée entre 1875 et 1897, selon le projet de l'architecte Giovanni Battista Filippo Basile de Palerme.
3: Observez la représentation précise du corps aux muscles puissants et aux mouvements parfaitement équilibrés. Le beau jeune homme s'appuie fermement sur sa jambe gauche avec sa jambe droite pliée. Son bras gauche est tendu le long du corps, tandis que le bras droit se lève pour brandir le fameux objet aujourd'hui disparu. Si vous aimez marcher, Victoria Peak vous propose plusieurs itinéraires assez simples physiquement et parfaits pour admirer de merveilleux paysages et se détendre. Le Guggenheim est l'un des plus importants musées du monde dédié à l'art moderne et contemporain, ainsi qu'à l'impressionnisme et au post-impressionnisme. Si vous voulez essayer les pâtes, je vous suggère les spaghettis à la sauce frite, les cha tsiang mian. Ce sont des nouilles de blé épaisses nappées de sauce cha tsiang, préparées en faisant légèrement bouillir la viande de porc hachée bouillante, qui est ensuite sautée avec de la pâte de soja jaune fermentée.
6: À la mort de l'architecte, les travaux se poursuivirent grâce à son fils Ernesto, étoile montante de la culture architecturale de la belle époque, c'est-à-dire les décennies qui ont précédé la Première Guerre mondiale, lorsque tout semblait se passer à la perfection et que l'architecture et l'art étaient utilisés pour transmettre un sentiment de confiance dans le progrès.
4: Depuis le jardin de cerisier qui se trouve devant le sanctuaire, vous accéderez à un grand espace offrant de nombreux points d'intérêt, devant lesquels vous pourrez voir un monument consacré aux femmes et aux enfants, tandis que du côté opposé, vous verrez trois statues en l'honneur des chevaux, des chiens et des pigeons voyageurs.
7: L'Académie française, l'Académie des inscriptions et belles lettres, l'Académie des sciences, l'Académie des beaux-arts,

0: et l'Académie des sciences morales et politiques.
1: Qui collaborent en son sein.
2: Bonjour, je suis Pernelle, votre guide personnel. Je vous souhaite la bienvenue à la découverte de l'une des merveilles du monde. La laitière a également été considérée comme une allégorie des Pays-Bas du XVIIe siècle, mais pas seulement pour ses valeurs éthiques. La Hollande était alors déjà célèbre pour l'élevage bovin, la production de beurre et de lait, l'alimentation riche et variée.
1: Au premier étage, les deux salles des séances installées au XIXe siècle sont majestueuses. Dans la grande, les boiseries sont un écrin chaleureux. En hauteur, des personnages illustres de la vie artistique et intellectuelle, peints ou sculptés, en buste ou en pied, se succèdent et observent silencieusement leurs successeurs.
2: Vermeer a souvent peint des portraits de femmes dans l'intimité de leur maison. La laitière, réalisée vers 1658, est une de ses œuvres les plus connues.
3: Nous sommes jeudi, c'est le jour de l'Académie française. La séance se tient alors dans la petite salle, à huis clos sous le regard bienveillant de Richelieu, fondateur de l'Académie. La principale fonction de l'Académie sera de travailler avec tout le soin et toute la diligence possible à donner des règles certaines à notre langue et à la rendre pure, éloquente et capable de traiter les arts et les sciences.
4: Je vous conseille aussi les spätzle, des pâtes à base de farine, d'eau et d'œufs que vous pourrez déguster dans différentes variantes, comme ceux aux orties ou aux épinards. Mais si vous voulez goûter un plat véritablement originaire de Trente, demandez les strangolapreti, créés à l'occasion du Concile de Trente. Il s'agit de gnocchi à base de pain rassis et d'épinards.
5: L'une des principales attractions de Lantau est l'immense statue du Bouddha de Tiantan, au monastère de Pauline.
6: Ces deux étages accueillent entre autres un avion de combat, une locomotive à vapeur.
5: Le téléphérique s'appelle Ngongping 360 en raison de la vue à 360 degrés que l'on peut apprécier depuis ses cabines, dont certaines sont presque totalement transparentes. Idéal pour ceux qui ne souffrent pas de vertige.
6: En continuant vers le fond de la cour, après avoir passé un parking, vous verrez une plateforme sur laquelle ont lieu des combats de sumo, le sport de lutte traditionnel japonais.
5: Un peu plus loin se trouve le monastère de Pauline. Il a été fondé il y a environ un siècle, mais la plupart de ses bâtiments ont été construits depuis les années 1970. Les deux salles les plus importantes sont le sanctuaire principal et celle des 10 000 Bouddhas.
6: À gauche, vous entrerez dans le jardin de l'étang sacré.
4: Le gigantesque Kouros du Cap Sounion, Kouros signifiant garçon, il fait plus de 3 mètres de hauteur, mais qu'est-ce qu'il peut bien représenter? Et où une telle œuvre pouvait-elle bien se trouver?
6: Allez vous promener autour du petit lac et profitez de la cascade et de l'environnement si serein et merveilleux, semblable à la montagne.
4: Figurez-vous qu'on ne l'a trouvé qu'en 1906, dans un fossé juste devant le magnifique temple de Poséidon au Cap Sounion.
6: Dans le jardin, vous verrez aussi 3 petits salons de thé ouverts au public et, en continuant jusqu'à l'arrière du grand sanctuaire, vous trouverez le superbe bâtiment
4: qui surplombe la mer au sommet d'un rocher. Il a été enterré par les Grecs avec d'autres sculptures après que les Perses, en 480 avant Jésus-Christ, eurent profané le temple et morcelé les statues.
1: Des chaises sont installées sur le pourtour de la salle pour accueillir le public. Avant chaque séance, un huissier prend soin de tout préparer. Avec minutie, il dispose les sous-mains, des documents parfois.
6: Ce wall, qui signifie donc mur en anglais, fut renforcé et fortifié en y insérant des palissades pour éviter toute intrusion. D'abord des Indiens, puis des Anglais, qui, en effet, causèrent sa destruction en 1699. Ainsi, inutile d'espérer trouver ne serait-ce qu'un fragment du mur, car seul son souvenir est resté, lié pour toujours au nom de la rue principale du quartier.
1: Nous voici sur cette placette, alors même qu'anciennement, avant que le centre d'Alès ne soit détruit et reconstruit d'immeubles quadrillant la ville, courait par là les rues de la Galère et Souchon. Nous sommes à la fin des années 40. Ici, des imprimeries battent la mesure.
4: Vous êtes maintenant devant l'un des plus célèbres chefs-d'œuvre du musée, la statue en bronze du dieu de l'Artémision, qui pourrait être Poséidon, dieu de la mer, ou Zeus, roi des dieux en train de lancer quelque chose.
5: Pour vous aider dans votre visite, je vous signale qu'une fois franchie l'entrée, Vous trouverez à gauche les maisons de deux grands mammifères, le rhinocéros et l'hippopotame, avec des centaines d'espèces souvent uniques et rares. À droite de l'entrée principale, des éléphants, des antilopes et des pandas sont prêts à vous émerveiller.
4: Notre chef-d'œuvre a été découvert par des pêcheurs qui en pêchèrent le bras en 1926 et deux ans plus tard, une équipe de plongeurs récupéra le reste de la statue.
5: Tandis qu'au centre se trouvent des cochons et d'autres animaux de la ferme. Le monde des pingouins vous conduira à travers un fabuleux voyage dans les glaciers d'Antarctique, à la découverte de ces drôles de bipèdes à plumes.
7: Dans les heures creuses, il travaille à ses propres productions et s'adonne déjà à l'édition de quelques ouvrages. Pour les gravures, il va les tirer chez Préel, le seul atelier lithographique d'Alès.
4: Les plats de viande sont aussi nombreux, mais vous en trouverez aussi à base d'anguilles. Ici, vous trouverez aussi différents plats à base de cerf ou de chevreuil, cuisinés au four ou à l'étouffée. Enfin, ne ratez pas les desserts, comme les fiadoni alla trentina, des chaussons de pâte feuilletée fourrées aux fruits secs, au miel et aux épices, le strudel, toujours à base de pâte feuilletée mais farci aux pommes, ou le zelten, dessert typique de la zone, préparé avec des fruits secs, des figues ou des fruits confits qui, à 30, est réalisé selon une recette typique de la ville.
7: La salle est prête. De nombreux savants et artistes, français et étrangers, sont conviés à ces séances qui jouent un rôle important dans la circulation des savoirs.
8: Merci, Monsieur le Président, Monsieur le Chancelier, Monsieur le Chancelier d'Angleterre, Monsieur le Président. Monsieur...
7: Avec minutie, il dispose les sous-mains, des documents parfois. Il connaît parfaitement le siège de chaque académicien. Il assiste également à la séance et veillera au bon fonctionnement du matériel nécessaire au déroulement des travaux. La salle est prête. De nombreux savants et artistes, français et étrangers, sont conviés à ces séances qui jouent un rôle important dans la circulation des savoirs.
2: Le célèbre Carré noir par Casimir Malevitch est considéré comme l'une des toiles les plus importantes de la peinture abstraite et de tout l'art occidental du XXe siècle. L'œuvre est fréquemment citée par la critique, les historiens, les conservateurs et les artistes comme le point zéro de la peinture, faisant référence à la valeur historique de la peinture.
5: La visite du parc s'achève par l'aquarium dans lequel vivent des espèces de différentes mers autour du monde. Mais vous verrez aussi des reptiles et des insectes et la maison des carnivores où se trouvent les guépards, les panthères, les tigres et les lions.
9: L'exposition « L'atelier de la nature » est une invitation au voyage. Du fleuve Hudson à Yellowstone, de Venise à Giverny, de Boston à Long Island.
5: En 2007, le monde entier fut bouleversé par l'histoire du petit ours polaire Knut, né dans le zoo de Berlin. L'ourson avait été rejeté par sa mère et élevé par un gardien. Ses péripéties avaient passionné le web, si bien que des millions de visiteurs se rendaient à Berlin pour voir la petite célébrité, à qui le destin a malheureusement réservé une triste fin. Knut est en effet mort 4 ans plus tard, probablement à cause d'une maladie rare.
9: Le bassin aux nymphéas, de Willard Metcalf, montre une campagne intacte et tranquille, comme se plaisent à la représenter avec une certaine nostalgie les premiers Américains venus peindre à Giverny. Aujourd'hui, le sujet de cette petite toile évoque irrésistiblement le jardin de Claude Monet. Mais à l'époque où Metcalf fréquente Giverny, entre 1886 et 1888, le maître impressionniste n'a pas encore acheté la parcelle de terrain où il créera son célèbre jardin d'eau.
4: Si vous décidez de rester dîner dans le restaurant tout en haut de la tour, la vue sur la ville illuminée vous laissera sans voix, surtout à partir de 20h quand vous pourrez regarder, de cette position privilégiée, le spectacle qui se répète chaque soir,
10: le naufrage de la frégate Méduse dans l'Atlantique, sur la route entre la France et le Sénégal. 149 survivants réussirent à monter sur un radeau sur lequel ils dérivèrent pendant 13 jours. Quand ils furent finalement repérés et secourus, seuls 12 survivants étaient encore en vie.
4: Mais c'est grâce à Hilla von Ribet, artiste et visionnaire allemande, que Solomon décida de se concentrer sur l'art abstrait en exposant sa collection pour la première fois dans son appartement de l'Hôtel Plaza. Les espaces se révélèrent toutefois bien vite insuffisants pour contenir toutes les œuvres, de plus en plus nombreuses.
5: On pourrait définir Jungle Island comme une véritable arche de Noé, contenant dans un seul jardin de nombreuses espèces animales, des plus connues aux moins connues. Idéal pour les plus petits, ce grand parc zoologique qui occupe la partie nord de Watson Island plaira tout aussi bien aux grands.
11: Vous devez savoir que Malevitch n'était pas le seul artiste à peindre des carrés noirs, et encore moins le premier. Par exemple, bien avant lui, en 1617, Robert Fludd réalisait dans un de ses opus un carré noir, et en 1843, le peintre français Bertal peignait « Vue de la Hougue » et « Fait nuit », où la couleur noire masquait tout.
5: Vous êtes maintenant prêt à admirer le superbe spectacle de sons et de couleurs qui vous attend. À gauche et à droite de l'entrée, vous trouverez respectivement les flamants roses du Flamingo Lake et bien sûr, les perroquets dans le Parrot Bowl. Ne ratez pas le Jungle Theater, où vous pourrez assister à différents spectacles. Je vous signale aussi la zone dédiée à la faune des Everglades, qui reproduit l'habitat de cette région marécageuse typique du sud de la Floride.
9: Ce sont les nénuphars sauvages fleurissant à la surface de l'Epte ou d'un bras de la Seine que Metcalf représente ici. Les larges feuilles parsemées de fleurs jaunes occupent le premier plan de la composition, qu'un groupe d'arbres à gauche plonge dans l'ombre.
4: Victoria Peak est le point culminant de Hong Kong, une colline d'une hauteur maximale de 552 mètres située à un point qui vous offre la meilleure vue de la ville et tout ce qui l'entoure.
11: Le Jurong Bird Park est le parc ornithologique le plus grand au monde pour son nombre d'animaux et le second le plus grand, aussi bien pour son nombre d'espèces que pour sa superficie, après le parc de Walsrode en Allemagne. Il accueille en effet 5000 oiseaux de 400 espèces.
4: Ne quittez pas Miami sans essayer la Key Lime Pie, cette tarte au citron vert paradisiaque dont la crème est à base de lait concentré et les citrons cultivés sur les îles voisines. Miami étant proche de marais, vous pourrez aussi y goûter le crocodile grillé ou les cuisses de grenouilles frites. Bon appétit!
12: En laissant le Louvre derrière vous, vous avez devant vous l'espace vert des Jardins des Tuileries, précédé par l'ambitieux Arc du Carrousel. L'arc fut érigé au début du 19e pour célébrer les victoires de Napoléon, en particulier celle d'Austerlitz contre l'armée autrichienne.
11: Dans la Grèce antique, il était courant de représenter des garçons nus, debout, en train de marcher, comme le montre la position des jambes. Ces statues s'appelaient kouros, qui signifie « garçon ». Dans cette salle, vous en verrez des exemplaires de différentes époques. Le kouros était toujours représenté nu, car la nudité masculine n'était pas un tabou. Même les athlètes concouraient nus. Vous trouverez également des statues de filles, appelées chorées, toujours représentées habillées et immobiles.
9: Le regard est attiré par l'arrière-plan et la colline brillamment éclairée par le soleil. Au centre du tableau, la surface de la rivière reflète le paysage avec la clarté d'un miroir.
13: Vous êtes arrivé devant le tableau le plus célèbre au monde. Oh, vous n'êtes peut-être pas vraiment devant, mais au milieu d'une foule. Tout le monde veut voir la Joconde de Léonard de Vinci. Les flashs devraient être interdits, mais aucun gardien n'a envie d'intervenir. Et un verre spécial protège le tableau des éclats de lumière excessifs.
11: Ne manquez pas non plus de visiter Wings of Asia, la section abritant la plus grande collection d'oiseaux d'Asie du Sud-Est, avec plus de 200 espèces. Visitez-la à midi, lorsqu'un orage est simulé, suivi d'une brume fraîche et légère.
14: Plus d'Académie royale.
15: Comment une nation pourrait-elle se passer d'une assemblée de savants, d'écrivains, de scientifiques, d'artistes ?
14: Le 25 octobre 1795, la Convention décrète alors la création de l'Institut national des sciences et des arts, afin de pallier le besoin d'une telle assemblée. Condorcet,
7: a été un inspirateur de cette nouvelle institution qui
15: sera en quelque sorte l'abrégé du monde savant, le corps représentatif de la République des Lettres, l'honorable but de toutes les ambitions de la science et du talent, la plus magnifique récompense des grands efforts et des grands succès.
7: Ce projet est ambitieux.
5: Lantau est la plus grande île du territoire. Elle est reliée à Kowloon par une structure spectaculaire, le pont Tsingma, que je vous recommande de visiter. Cette île offre une multitude d'attractions, dont l'un des parcs d'attractions les plus connus au monde, Disneyland. Bien qu'elle occupe un vaste territoire deux fois plus grand que l'île de Hong Kong, Lantau n'est pas densément peuplée. D'abord parce qu'elle est largement occupée par la réserve naturelle de la zone humide de Santau et d'autres zones naturelles, mais aussi parce qu'elle abrite le grand aéroport international de Hong Kong, où vous avez probablement atterri lorsque vous êtes arrivé.
16: Vous devez savoir que New York est la ville où vous trouverez le plus grand nombre de restaurants de cuisine internationale, considérés comme les premiers au monde. Certains plats états-uniens sont nés de chefs new-yorkais, comme le homard Newburg, cuit dans du cognac et du xérès. Son nom est un anagramme de son inventeur, Ben Weinberg.
9: John Leslie Breck peint ses études d'un jour d'automne pendant les dernières semaines de son séjour à Giverny en 1891. Quelques mois plus tôt, Claude Monet a présenté une série de toiles consacrées au même motif à la galerie Durand-Ruel. Dans des cadrages variés, les meules de Monet changent de couleur au gré des heures du jour et des phénomènes atmosphériques.

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2. La Joconde. 3. La peinture comme pensée non verbale.

0: on était surpris.
1: Mmh.

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0: Bonjour à toutes, bonjour à tous. Vous êtes bien à l'écoute de l'émission L'Envolée sur FPP 106.3 FM en région parisienne et sur une quinzaine d'autres radios associatives qui nous rediffusent dans la semaine suivante et qu'on remercie au passage comme toujours. Voilà, cette émission est enregistrée aux alentours du 20 juillet et sera diffusée pour la première fois le vendredi 24 juillet à l'antenne de FPP. Donc cette émission est enregistrée dans mon salon. Comme vous le savez, on ne peut pas toujours faire les émissions en direct du studio malheureusement et on bricole avec ce qu'on a. Pas grand monde autour de la table, mais pas mal de contributeurs, contributrices à distance de l'équipe de l'Envolée. Donc on aura des contributions de Gabriel, de Inès, de Zéro et de Pierrot peut-être. À l'heure où je vous présente l'émission, je ne suis pas encore complètement sûre. Voilà, voilà. L'Envolée, c'est quoi ? L'Envolée, c'est une émission de radio et un journal contre toutes les prisons qui donne la parole en priorité aux prisonniers, prisonnières et à leurs proches pour parler de ce qu'ils et elles vivent, ce qu'ils et elles dénoncent et comment ils et elles se mobilisent. Voilà. Et nous, on est pour certains, certaines proches de prisonniers, anciens, anciennes prisonnières ou en tout cas très concernés par la prison. Et on estime qu'il faut critiquer le système judiciaire, il faut critiquer la prison. Et il faut le faire avant tout en portant la voix tant qu'on le peut, avec nos petits moyens, des prisonniers et des prisonnières. Voilà. Excusez-moi. Donc aujourd'hui, dans cette émission du 24 juillet 2026, de quoi on va parler ? En fin d'émission, on va diffuser un enregistrement qui a été fait il y a quelques mois avec Azé, que j'avais oublié de citer dans les contributrices. Qui est militante antipsychiatrique et contre l'enfermement psychiatrique. Et c'est un enregistrement qu'on avait fait suite à deux autres émissions que vous pouvez retrouver sur notre site internet. Un enregistrement au sujet de l'enfermement psychiatrique. Avant cela, on va lire des lettres de prisonniers et de prisonnières, comme d'hab, et on va vous donner quelques nouvelles des quartiers de lutte contre la criminalité organisée. C'est pas joli joli, mais au moins on peut dire que ça se bouge. Voilà, on va commencer direct par une lettre de Fabrice. Fabrice, on a beaucoup parlé de lui depuis des années et on continuera à parler de lui. C'est un prisonnier qui a été transféré depuis la Guadeloupe, qui est sa terre natale et sa terre de vie, et qui, depuis, il a une longue peine et qui s'est rallongée indéfiniment. Parce que depuis qu'il a été transféré en métropole, il réclame à retourner faire sa peine chez lui. Et comme il n'est pas entendu, il le réclame par un peu tous les moyens et il est réprimé. Fabrice, il a subi des violences extrêmes, notamment des surveillants ont jeté une grenade assourdissante à côté de lui dans une douche, ce qui aurait pu le tuer et ce qui lui a abîmé très fortement l'audition. Et qui l'a traumatisé. Je précise parce qu'il en parle dans cette petite lettre qu'on va lire où il nous donne de ses nouvelles. Et il a porté plainte contre eux, ça a été très long. Et alors que sa situation en détention s'arrangeait un tout petit peu parce qu'il a subi beaucoup d'années à l'isolement, sa situation s'est un petit peu arrangée en détention. Et une fois qu'il a déposé cette plainte contre ses surveillants, il a été renvoyé à l'isolement pour le punir. Donc là, il nous écrit depuis l'isolement à la prison de Condé-sur-Sarthe, qui est déjà particulièrement dure. Et il nous donne quelques-unes de ses nouvelles. Et nous, on le salue et on lui souhaite bon courage et de se réparer comme il peut petit à petit et de garder la tête haute comme il l'a toujours gardée. Force à toi, Fabrice. On l'écoute.
1: Lettre du 29 juin 2026 depuis Condé-sur-Sarthe. Salut l'Envolée. Je tiens le coup en ce moment et je reste fort malgré les difficultés et les épreuves que je traverse et espère qu'un jour, le soleil brillera pour moi. L'ORL m'a dit qu'il va me poser un appareil auditif par opération à l'oreille gauche. Même si je suis sourd, il va se relier à l'oreille droite afin que tous les sons aillent à l'oreille droite. Et là, on attend la réponse de la direction. Pour cela, ils peuvent dire oui ou non. Et aussi, le psychiatre a demandé que je sois dans une unité spéciale pour le stress post-traumatique chronique sévère. que j'ai, mais là aussi, on attend une réponse de la direction. Ils peuvent dire oui ou non. Voilà un peu de mes nouvelles. Force et courage, l'ami papillon.
0: Voilà, merci à toi Fabrice pour ces nouvelles et plein de force et de courage à toi. On continuera de donner tes nouvelles. J'ai commencé l'émission un peu sur les chapeaux de roue. J'ai oublié deux, trois choses. Donc, j'ai présenté les contributeurs et contributrices de cette émission et j'ai oublié de me présenter moi-même. C'est Elsa qui vous salue. J'ai oublié autre chose qui est beaucoup plus important, c'est de vous donner les contacts de l'émission. Parce que, évidemment, l'émission L'Envolée et le journal L'Envolée n'existent que parce que vous y contribuez, parce que vous réagissez à nos émissions, parce que vous racontez ce que vous subissez et ce que vous dénoncez et vos luttes. Donc, pour nous contacter, que ce soit pour raconter des choses à rendre publiques ou juste pour discuter, n'hésitez pas, c'est par la poste. À L'Envolée-FPP, 1 rue de la Solidarité, 75019 Paris. L'Envolée-FPP, 1 rue de la Solidarité, 75019 Paris. Vous pouvez aussi nous contacter par téléphone. Donc n'hésitez pas à laisser des messages vocaux sur le répondeur, parce qu'on ne répond pas immédiatement, des SMS ou nous contacter sur Signal. Vous pouvez peut-être même tenter WhatsApp au 07 53 10 31 95. 07 53 10 31 95. Vous pouvez aussi nous contacter par email contact@l'envolée.net et nous retrouver sur notre site internet où on publie les podcasts de toutes nos émissions, les contenus de nos journaux, des lettres de prisonniers et de prisonnières et d'autres nouvelles. 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Voilà, ceci étant fait, on va lire une lettre d'Aurélie maintenant. Alors Aurélie, c'est aussi une correspondante régulière de l'envolée. Elle fait une très longue peine et actuellement elle est au centre pénitentiaire de Rennes, au centre pénitentiaire pour femmes de Rennes, qui est un peu la grosse prison pour grosse peine femmes en France. Voilà, elle nous écrit régulièrement sur ce qui se passe et là elle nous écrit au sujet des activités proposées par le SMPR de Rennes. Donc je précise et j'en reparlerai un peu mieux après, le SMPR c'est Service médico-psychologique régional. Et voilà, il intervient particulièrement à Rennes auprès des prisonniers et des prisonnières pour des soins. Des soins de psy de diverses manières. Voilà, on écoute la lettre d'Aurélie.
1: Lettre d'Aurélie du 19 juin 2026 depuis le CP de Rennes. Bonjour à toutes, l'équipe de l'Envolée. J'espère que vous allez bien malgré cette chaleur. Une fois de plus, un coup de gueule à pousser, les joies de la détention. En espérant que ce courrier vous arrive. On ne sait jamais, des courriers à égarer, ça arrive. Peut-être que si je travaillais à la poste, lol. Ça risque d'être un peu long. Chaque année, depuis 5 ans, le SMPR de Rennes, chez les femmes, ils organisent une fois par an une randonnée. Avec le contexte actuel des permissions de sortie, depuis des évasions, les sorties collectives sont désormais possibles avec la présence du personnel pénitentiaire. Le SMPR, lui, dépend de l'hôpital Guillaume Régnier. Le but n'était donc pas d'organiser cette sortie avec des membres de la détention, le personnel pénitentiaire. Le SMPR avait exposé son projet à la JAP, juge d'application des peines, ainsi qu'à la détention, en précisant que si le personnel de la détention était présent, le SMPR refuserait de sortir. La JAP a accepté que moi et d'autres détenus aient cette autorisation de permission. Quelle joie! Car pour moi, ça aurait été l'occasion d'une première permission. Le SMPR nous avait prévenu que s'il y avait le personnel de détention, ce serait refus de sortie. Logique. L'espoir a quand même été là. La sortie permission était prévue mercredi 17 juin 2026 à 8 h. Et surprise, à 8 h 45, permission annulée, car présence obligatoire du personnel. Voilà. En détention, le soin est distinct de la détention, justement. La journée devait avoir lieu au bord de la mer, avec une randonnée de prévu et un petit arrêt détente. Non, non, non, c'était pas une journée plage, mais randonnée et surtout avec un moment détente. Je précise parce que, on va dire, les détenus sortent une journée à la plage, voilà. La JAP, en acceptant la permission, connaissait les souhaits du SMPR. La détention est visiblement passée outre la décision. C'est la vie. Un combat de plus à mener, car après moi, il y aura d'autres détenus. Le carcéral, peu importe le coin de la France, se durcit énormément. La détention est, je pense, pieds et poings liés avec sa hiérarchie et applique les directives. Le SMPR, un gradé, donc deux personnes, ont pris du temps, beaucoup, mercredi, pour m'écouter, échanger, expliquer les choses. On va dire que c'est plutôt positif, même si c'est censé être logique. Les choses, je pense, n'en resteront pas là. La suite au prochain épisode. Merci l'envolée, bonnes vacances d'été, force et courage à toutes et tous, Aurélie.
0: Voilà, merci Aurélie pour cette lettre. Moi, je voulais rappeler un peu le contexte de cette lettre. Donc, ça vous a sûrement pas échappé. Oui, comme le dit Aurélie, les détentions se durcissent. La prison, ça se durcit vraiment ces dernières années. C'est un processus au long cours, mais là, qui est en train de bien partir en vrille. Et avec une pression un peu de partout, c'est-à-dire du côté des surveillants et surtout des syndicats de surveillants, ça se durcit, ils sont de plus en plus revendicatifs et ils ont obtenu de plus en plus de revendications. Et leurs revendications, c'est toujours plus de sécurité au détriment des prisonniers et des prisonnières, ça c'est clair. Et par ailleurs, il y a une hiérarchie d'en haut qui, dans des élans un peu électoraux, populistes et fascisants, portent une idéologie qu'ils appliquent, qui est vraiment de durcir la vie des prisonniers et prisonnières. Ça s'est manifesté notamment par toutes les histoires un peu où on nous fait croire que les prisonniers sont au Club Med. Alors évidemment, va passer 2 semaines dans une prison, raconte-moi après si c'était le Club Med. Et notamment sur le fait que la moindre activité qui leur change un tout petit peu le cadre serait... Ce serait vraiment vraiment le Club Med, quoi. Donc tout ça qui est vraiment du balnave, parce qu'en fait la prison c'est dur, et même si tu as une pauvre activité de temps en temps, la prison ça reste super dur. Ça fait que depuis quelques années, les maigres activités qui pouvaient exister ont été menacées. Ont été menacées, voire abandonnées ou interdites. On l'a vu avec les circulaires à Darmanin qui étaient scandalisés parce que des prisonniers pouvaient avoir des massages ou des ateliers bien-être, etc. Il faut pas rêver, hein, ils se font pas masser tous les jours en mode on te masse un massage à 100 balles que tu n'aurais même pas le droit dehors. C'est pas du tout ça le délire. Le moindre truc est prétexte pour faire un buzz médiatique populiste, faire croire que les prisonniers et prisonnières, cela coule douce à qui voudrait bien l'entendre, parce qu'il faut vraiment pas connaître la prison pour croire ça, et supprimer les activités extérieures, supprimer les activités intérieures, avec quelques personnes qui ont pu se faire la belle à un moment lors d'une permission de sortie, et hop, toutes les permissions de sortie vont être, toutes les permissions de sortie pour activité vont être remises en question en France, etc. Donc heureusement, ça s'est un tout petit peu réassoupli, mais pas tant que ça. Et on peut dire que le SMPR de Rennes, donc ce service médico-psychologique régional, ils ont l'air quand même de tenir à un truc important qui est d'emmener les prisonnières en sortie une fois par an dans une démarche de soins, dans une démarche thérapeutique. Et on a trouvé, comme par hasard sur Internet, un tract, un communiqué du syndicat FO de Rennes, donc qui est éloquent, qui en fait est très très. C'était un tract qui date d'il y a 1 an. Ils sont très très mécontents que le SMPR ose soigner des prisonniers et prisonnières en remettant en question l'idéologie sécuritaire des surveillants. En gros, les surveillants, eux, ils veulent que de la sécurité, de la sécurité, de la sécurité et mater les prisonniers. Et ils n'acceptent pas que le SMPR de Rennes remette en question certains des délires sécuritaires des surveillants. Ce qui est rare, on en parle régulièrement dans cette émission. Trop souvent, les services de soins en prison prennent les patins de l'idéologie sécuritaire au détriment de la santé des prisonniers. Et là, ce SMPR de Rennes, ils ont l'air un petit peu de tenir leur cap. Et par exemple, donc comme le dit Aurélie, ils ont dit non, si on fait ces sorties, c'est sans les surveillants. Et ben en fait, les surveillances sont imposées, donc la sortie a été annulée. C'est quand même un truc de fou, et tous ces rapports de force face à ces surveillants et à cette logique sécuritaire qui se durcit, bah, tous ces rapports de force, c'est important de les tenir. Donc voilà, on espère qu'on est bien dégoûté pour les prisonnières qui ont vu cette sortie annulée, parce qu'on sait que c'est pas du luxe, c'est vraiment pas du luxe, et on espère que bah, le rapport de force petit à petit va s'inverser. Voilà, en tout cas, merci à toi Aurélie pour cette lettre et force et courage à toi et à bientôt.
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0: 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On ne donne pas le direct de l'émission puisqu'elle est enregistrée, mais vous pouvez quand même nous écrire à l'adresse postale de l'Envolée, FPP 1 rue de la Solidarité, 75 019 Paris. Nous laisser un message sur notre répondeur téléphonique, un SMS ou un message sur les applis de messagerie sécurisée, ça va être le même numéro, pardon, le 07 53 10 31 95. Et je finis par rappeler notre mail contact@l'envolée et notre Insta l'envolée-du-bas journal. Donc pour reprendre, et après le son qu'on vient d'entendre qui datait des années 2010 et de la Goutte d'Or, on descend un peu plus au nord-ouest et on revient en 2026 puisqu'il y a 10 jours, on était au projet de Richie Thibault qui était convoqué porte de Clichy, qui était convoqué au tribunal porte de Clichy pour répondre de plusieurs infractions liées à des prises de position, essentiellement sur les réseaux sociaux, dont une accusation d'atteinte aux intérêts fondamentaux de la nation. Rien que ça. Et pour cause, côté partie civile, on pouvait retrouver le ministre de l'Intérieur et ancien préfet de police Laurent Nunez et les députés fachos du RN. Le ministre n'était pas là et seulement un député de l'autre côté. La salle d'audience du quatrième étage était blindée et bien climatisée, ça faisait du bien vu la canicule à l'extérieur. Et c'était essentiellement des militants et des militantes qui avaient pris l'habitude de suivre des procès qui opposent l'État, ses services et son ministère de l'Intérieur à des militants politiques, notamment autour de la question de la répression du soutien, autour de la répression du soutien au peuple palestinien des quelques discussions qu'on a pu avoir pendant les suspensions d'audience. La cour arrive et la juge annonce d'emblée la couleur, non sans quelques mimiques agacées devant la défense qui voulait prendre la parole alors qu'elle n'avait fait appeler Richie Thibault à comparaître que pour énoncer les motifs de la poursuite. Juste après, elle demande direct le renvoi de l'audience pour un procès sur 2 jours. Devant les clameurs à la barre et dans la salle, la juge, toujours bien vénère, détaille les motifs, trop de témoins, une vingtaine annoncés, 16 présents dans la salle, c'est pas possible de tenir l'audience sur une journée. Après avoir recueilli l'avis des parties civiles, ravi d'appuyer le renvoi, et celui du procureur, ravi lui aussi de placer une courte plaidoirie bien narquoise, la parole revient à la défense, Richie Thibault s'avance, la juge, toujours excédé, lui signifie que c'est d'abord à son avocat de parler. L'avocat prend alors le temps d'expliquer ce que signifie le renvoi concrètement. Un procès déjà renvoyé une première fois, un procès qui est aussi préparé depuis un an, des frais importants engagés dans la préparation, dans le transport, dans le logement de témoins qui ne viennent pas tous de région parisienne et qui, pour certains et certaines, ont dû poser des jours de congé. Il rappelle que le procès a été aussi préparé longuement avec le témoin, que la cour connaissait depuis plusieurs semaines le nombre et la liste des témoins présentés, qui seraient présentés. Il y avait déjà eu des contacts entre le service du tribunal et la défense et qu'à aucun moment on avait signalé le moindre problème. C'est donc enfin au tour de Richie Thibault de prendre la parole. Il appuie son avocat sur l'impact du renvoi et sur la portée qu'il voulait donner à ce procès, avec d'un côté la mascarade politique qui était orchestrée contre lui et de l'autre une répression systémique contre la communauté des gens du voyage dont il fait partie. Ensuite, il a surtout tenu à souligner une irrégularité, celle qui a empêché un détenu, Mika, qui écrit d'ailleurs et qui communique souvent à l'envolée et à qui on adresse au passage un gros big up, de témoigner à ce procès. Il explique que la demande avait été faite en amont, à tel point que l'administration pénitentiaire avait accepté de mobiliser des agents et une salle pour la visioconférence afin qu'ils puissent témoigner. Là-dessus, le ton est vite monté, la juge y a vu une attaque et ça s'est terminé par la suspension d'audience. Ça s'est terminé par la suspension de l'audience. Le greffier n'avait même pas eu le temps d'annoncer que la cour se retirait, que la juge, toujours plus excédé, était déjà parti. Je disais un peu avant qu'il y avait une chose pour laquelle Richie attendait beaucoup cette audience, c'est qu'au travers de ce procès, qu'il qualifiait lui-même de politique, l'idée était de parler aussi d'une pratique systémique de l'institution judiciaire, celle de la répression des gens du voyage, le harcèlement et la manière dont la justice broie les vies, et en particulier des tziganes et des manouches. Donc pour ça, on va écouter un extrait de l'émission du 6 juin avec Richie, Zéro et Inès de l'Envolée qui abordent ce qu'il appelle la résistance voyageuse et qui nous permet de mieux comprendre ce procès à la justice française qu'il était bien déterminé à tenir lors de l'audience.
1: Et je pense que pour cerner tout ça, il faut passer dès l'étape de la dite justice, de l'institution judiciaire et des tribunaux. Parce qu'en réalité, dès que vous allez dans une audience, bon, il n'y a pas beaucoup à Paris, mais la majorité sont en province, comme disent les Parisiens. Enfin, quand vous allez dans les campagnes, vous allez dans le tribunal d'une préfecture ou d'une sous-préfecture. Et là, vous allez halluciner parce que ce n'est pas du tout le même traitement. Dès le début de l'audience, on précise qu'il s'agit d'une famille de gens du voyage, alors que c'est vraiment absurde, parce que quand on dit une famille de gens du voyage, c'est des gens qui, pour beaucoup d'entre eux, sont des autochtones, qui sont là avant même que ce pays s'appelle la France. Donc vous voyez, ça n'a vraiment aucun sens, mais on spécifie. Et donc, qu'est-ce qui se passe quand il s'agit de prononcer les peines? On a de manière systématique, vraiment quasiment systématique, et dès le plus jeune âge, des peines de prison ferme qui sont prononcées. Pourquoi? Parce que les magistrats, que ce soit d'un côté ou de l'autre du tribunal, j'aime pas faire de distinction parce que pour moi c'est les mêmes pourritures, que ce soit
2: d'accord.
1: Ceux du parquet ou ceux de la magistrature, dans son ensemble. Et donc, ils disent que, en fait, comme les voyageurs ne sont pas fixes, n'ont pas d'adresse, soit vivent en caravane, parce que là, dans les faits, la plupart des gens ont des titres de propriété. Possèdent des terrains, mais vivent dans des campines, comme on dit chez nous, c'est un endonyme pour désigner la caravane, et comme ils vivent dans des campines, ou parfois même s'ils ont une maison, mais qu'il y a une campine sur leur terrain, ils vont dire, ah ben ouais, mais c'est pas un habitat comme les autres, et donc c'est pas possible pour nous de prévoir une peine alternative à l'enfermement et à la prison, et donc on vous envoie en prison. Et c'est pareil, comme tu le soulignais, donc les aménagements sont beaucoup plus compliqués, les demandes de permission sont refusées de manière systématique, d'une part parce qu'on considère qu'il y a un plus fort risque d'évasion, mais aussi parce qu'il y a cette fameuse dangerosité plus élevée et que donc ça peut partir en vrille s'il y a une escorte, par exemple, pour des obsèques. Mais c'est vrai qu'une fois qu'on a fait ce constat de discrimination spécifique et de difficultés spécifiques contre les voyageurs, on constate très facilement que il y a aussi énormément de résistance et de combativité à l'intérieur du Shtar. L'exemple de Kémy, il le montre bien, mais on peut penser aussi à l'exemple de Romain Leroy, et c'est un exemple que vous avez beaucoup suivi pour les camarades de l'Envolée. Mais il y a beaucoup de voyageurs comme ça qui sont rentrés dans l'art de l'administration pénitentiaire et qui ont mené des combats vraiment très braves, des mutineries notamment collectives. Il y a toute une histoire à écrire et c'est un truc sur lequel j'aimerais bien travailler, mais c'est des résistances qui vont au-delà des barreaux des prisons et qui concernent aussi les familles à l'extérieur. Et ça, c'est très intéressant parce qu'il y a vraiment des spécificités voyageuses, si je peux le dire ainsi. Et ça veut dire quoi très concrètement? Ça veut dire que quand les juges d'application des peines, les JAP qui portent bien leur nom, refusent d'accorder une permission, et c'est le minimum de dignité pourtant, pour qu'un détenu aille assister à l'enterrement de son père, de son frère, de ses proches, eh bien ça donne lieu des mouvements d'action directe très radicaux. Moi, ça a été le cas dans ma famille au début du mois de janvier. Enfin, je crois que c'était le 1er janvier. J'ai mon pauvre grand-père qui est mort, qui en plus était vraiment pas si vieux que ça. Et donc, on a fait une demande, on l'a envoyé hyper rapidement pour que mon père puisse sortir pour une permission. Et on l'a dit, y compris s'il faut qu'il ait une escorte, on s'en fout. Nous, on veut juste qu'il sorte pour assister. C'est le minimum de dignité qu'on puisse attendre à l'enterrement de son père, de mon grand-père. Et au dernier moment, le vendredi soir, alors que l'enterrement est lundi matin, sans laisser le temps à mon père ni à nous de faire un quelconque appel, qui est quand même vraiment du foutage de gueule, elle décide de lui refuser d'accorder la permission. Et donc là, aussitôt, avec mes cousins, mais aussi mes petites cousines, on décide de bloquer la départementale, qui est la départementale la plus fréquentée entre deux sous-préfectures, celle de la Dordogne, donc Bergerac, et celle de la Gironde, donc Libourne. Mmh. Et donc, ça crée de grosses perturbations. Et donc là, on a très vite, une quarantaine de gendarmes qui arrivent. De mobiliser de tout le département, les capitaines de gendarmerie qui font le déplacement, et nous on leur dit, enfin je leur dis très très texto, droit dans les yeux, nous on partira pas d'ici tant qu'on n'obtient pas la libération, et parce que c'est le procédé d'action qu'on a toujours mené pour obtenir gain de cause, à savoir le respect d'autres nullités avec les voyageurs, et ça date pas de hier, ça fait des décennies que les voyageurs utilisent ce répertoire d'action pour qu'on défende notre dignité. Et donc là je leur dis, passez-moi les magistrats au téléphone. Et donc, ils me passent deux magistrats différents au téléphone, Bergerac puis Périgueux. Et là, ils me disent « Oui, mais vous comprenez, donc du gros foutage de gueule, nous, on ne peut rien faire. C'est la juge d'application des peines qui doit revenir sur sa décision. Or, nous sommes en plein week-end. C'était le vendredi soir. Elle a donné sa décision. C'est elle qui a donné sa décision le vendredi soir. Mmh. Et donc, il n'y a aucune possibilité de revenir dessus. Par contre, on a obtenu son engagement pour que lundi matin à 8h, elle revienne sur sa décision et que votre père puisse assister sous escorte à l'enterrement. » Bon, et moi, crédule que je suis, parce que je suis encore assez jeune, on les a crus et donc on a levé le blocage. Mais bon, on s'est bien fait avoir parce que lundi matin, au cimetière, mon père n'était pas là, il n'a pas pu assister à l'enterrement du sien. Mmh. Donc ça, c'est très violent, mais des fois, nous, dans notre cas, on n'a pas obtenu gain de cause, mais les voyageurs, ça arrive qu'ils l'obtiennent. Je peux vous raconter une histoire en ce sens. C'était à Moiron, en 2015, il y avait des petits voyageurs qui avaient été faire un chore, donc qui a été fait chiner, et ils ont eu un accident très jeune de voiture. C'était la famille Vanterstein, une grande famille de Montnouche, et donc la famille a demandé à ce que le frère puisse sortir de prison pour aller à l'enterrement de son petit frère. Et là, l'administration pénitentiaire a mis son veto, et donc la juge a refusé. Et donc là, pendant, il y a eu une émeute spectaculaire des voyageurs qui ont mis des voitures en feu sur les voies de chemin de fer de la gare. Et elles ont obtenu, si je dis pas de bêtises, à vérifier, mais l'obtention de sortie pour que le voyageur puisse assister à l'enterrement de son pauvre frère. Donc voilà, c'est un répertoire d'action qui fonctionne, qui permet d'obtenir des victoires très concrètes pour défendre notre dignité. Mais c'est aussi une réalité historique, notamment la pratique de l'évasion. On pourrait, c'est aussi une autre modalité que prennent ces résistances voyageuses. Il y a Lise Foineau, qui est notre camarade, qui a fait un très bel article sur lundi matin à ce sujet, qui s'appelle « Résistance voyageuse ». C'est l'évasion, je le disais. Et ce qui est très marrant, c'est que là aussi, c'est une réalité transgénérationnelle. Pour vous raconter une petite histoire, il y a une femme qui s'appelle Angèle Sigler. Donc j'ai pris la citation exacte pour ne pas me tromper, parce que qui est vraiment très forte, qui était enfermée dans le camp de Choisiel pendant la Seconde Guerre mondiale. C'était un camp de concentration dans lequel il y avait plusieurs populations, des résistants, mais aussi des personnes catégorisées comme nomades en Loire-Atlantique. Et à un moment donné, les surveillants du camp, qui étaient des gardiens français, refusent de donner quelque chose à boire ou à manger pour son nourrisson, pour son petit bébé. Elle a 20 ans, Angèle Sigler, à l'époque. Et elle leur répond « Vous avez le sang pourri, tas de vaches, nous ferons une révolution dans le camp et je m'en fous d'attraper 10 ans de bagne. » Et donc, elle va être déférée au tribunal, condamnée pour ça en plus de son internement. Et ce qui est très intéressant, c'est que il y a quelques mois, l'année dernière, il y a son petit-fils ou son arrière-petit-fils qui, dans le cadre d'une sortie organisée par l'administration pénitentiaire pour les détenus, s'est évadé a été retrouvé quelques jours ou quelques semaines après. Et donc, c'est très beau de voir que c'est aussi des modalités de résistance, d'évasion, de rébellion qui se transmettent de génération en génération. Il n'y a pas que l'enfermement, on n'a pas que cet héritage-là de persécution, on a aussi un héritage de résistance. Et juste pour dire qu'il y a une phrase, une exclamation plus précisément, qui revient dans la bouche de quasiment tous les voyageurs, c'est « on n'est pas des chiens ». Et les voyageurs montrent ça par les actes. C'est-à-dire que chez nous, à force de prendre la misère dans la figure, dans la gueule, depuis qu'on est tout petit, on a aussi donc appris à se défendre. Et on n'a pas trash, ça veut dire peur, donc en manouche et en romanesque, de la police et des institutions. Et c'est vrai que c'est une grande différence. Moi, quand je suis arrivé dans le monde de l'engagement politique, militant dans les luttes. Quand je suis arrivé à Paris, j'ai grandi dans le sud-ouest, il y a beaucoup de gadgets, de jeunes camarades à moi qui m'ont dit « Mais Richie, pourquoi tu vas au-devant comme ça des CRS et t'as pas peur d'eux ?» Et ils étaient étonnés, ils trouvaient que c'était de la provocation, que c'était puéril ou que c'était stupide. Mais en réalité, je pense qu'on le comprend très bien quand on me situe en tant que voyageur, parce que c'est pas quelque chose de la provocation, c'est quelque chose qui est de la confrontation assumée, extrêmement digne. Et moi, je suis très fier d'avoir cet héritage-là. Et ce dont je suis très fier, c'est qu'on m'a appris dès le plus jeune âge à avoir de la gueule, à avoir de la mouille, comme on dit toujours en Manouche, et à pas se laisser cracher la figure, et à rendre coup pour coup. Et ça, c'est voilà, une grande fierté.
2: Oui, peut-être, ça me fait écho justement au parcours à l'intérieur de Kémy, et justement au fait qu'il s'est vraiment battu contre l'administration pénitentiaire, notamment au moment où il n'a pas eu la permission de sortie pour aller à l'enterrement de son père, où du coup il a fait une prise d'otage, où il a du coup pris en otage, nous en l'envolé on aime bien ça appeler une prise de parole plutôt, mais il a pris en otage les matons pendant des heures pour pouvoir aller voir son père. Et donc voilà, ça, c'était pour rebondir sur ce que tu disais, qu'en fait c'est des gens, enfin vous êtes des gens qui se laissent qui pas faire quoi.
0: Parmi les 16 présents ce jour-là, dans la salle, il y avait Aurélie, la sœur d'Angelo Garan, un nom que les auditeurs et les auditrices de L'Envolée connaissent bien, puisqu'on avait publié un entretien avec elle dans le journal, et qu'elle est venue plusieurs fois au micro de l'émission. Au moment où l'audience a été levée, Aurélie a immédiatement rejoint la barre, sa convocation à la main, et a pris le micro avant d'être repoussée par les policiers présents, en expliquant qu'elle avait une convocation et qu'elle voulait témoigner, en vain malheureusement. Ce mécanisme de mépris judiciaire, Aurélie Garan le connaît bien, c'est d'ailleurs précisément de ça dont elle venait témoigner. Angelo Garan, son frère, c'est ce voyageur de 37 ans abattu par le GIGN le 30 mars 2017 près de Blois, alors qu'il mangeait chez ses parents. Quelques mois plus tôt, il n'était pas rentré de la maigre permission d'une journée que la prison de Vivonne lui avait accordée pour voir sa famille. Le GIGN débarque, Angelo se cache dans une grange. Il est abattu sans sommation, sans avoir opposé la moindre résistance. Depuis, sa famille et ses proches se battent pour que la vérité soit dite. Angelo a été exécuté par la gendarmerie. Et depuis 2017, Aurélie mène ce combat avec le collectif Vérité et Justice pour Angelo. Le collectif a été l'un des premiers à lier violence policière et violence du système pénitentiaire, notamment avec une journée, l'engrenage carcéral, peut-on en sortir, organisé à Blois. Elle sait aussi de quoi est fait le traitement médiatique et judiciaire réservé aux gens du voyage. Quand Angelo est mort, on a fabriqué la figure, du gitan en cavale avec 19 condamnations, du fou au couteau alors qu'il était juste en train de manger avant d'aller se cacher. On salit les morts pour justifier ce que les flics ont fait et on colle des « si » aux vivants dans les tribunaux, jugés pour des suppositions et en plus pour leur origine. Alors on le redit ici, force à Aurélie, force à la famille d'Angelo et force à toutes les familles de victimes, surtout quand on voit ce qui a été voté récemment à l'Assemblée nationale sur les policiers municipaux et leur armement ou sur le permis de tuer il y a quelques jours. Pour ce qui est du procès, on n'est pas resté jusqu'au bout, mais des humains avec qui nous étions dans la salle nous ont rapporté, quand on les a croisés un peu plus tard dans le métro, qu'après que l'audience ait reprise un court instant pour annoncer la date du report en avril 2027, il y avait eu des violences policières avec une évacuation manu militari du hall du tribunal. Dans cette évacuation, un homme âgé a été bousculé et s'est retrouvé projeté au sol. Aurélie aussi a été bousculée et blessée. Donc on adresse toute notre force à Aurélie et au monsieur blessé.
3: Alors bonjour, je me présente, je m'appelle Kémy. Je suis détenue à la centrale de Moulins-Isère et j'ai été citée à témoigner au procès de Richie Thibault. Mais comme à son habitude, la soi-disant justice a tapé fort pour essayer de me censurer. Et oui, on m'empêche de témoigner car je suis voyageur. Longue peine. Et en plus, je suis revendicard. Je prends la parole pour dénoncer le racisme, la répression abusive et la censure dont nous, personnes racisées, faisons l'objet dans ce pays. J'étais censée témoigner en visio, mais la centrale de Moulins-Isère est soi-disant dans l'incapacité de le faire. Aujourd'hui, ils vont juger un homme pour ses opinions politiques et parce qu'il a osé défier ce que vous appelez l'État français. Et quand Macron dit qu'il emmerde les Français, rien ne se passe. Quand il apporte son aide à Israël pour bombarder Gaza, rien ne se passe. Par contre, vous sortez toute l'artillerie judiciaire pour juger des hommes, des femmes ou des ados, parce que voyageurs, noirs ou arabes. En 2026, quand on arrive dans une commune, on peut encore malheureusement lire des affiches avec écrit dessus « Interdit aux gens du voyage ». C'est du racisme pur et simple. Combien de jeunes arabes sont abattus par la police ? Combien de jeunes voyageurs sont abattus par la police ? Et combien de noirs également sont abattus par la police sans que justice soit rendue ? Beaucoup trop. Combien de femmes et d'enfants sont assassinés et violés sans que la justice ne soit rendue également ? Combien de personnes racisées sont enfermées pour de longues années ? Beaucoup trop. Et aujourd'hui, vous gaspillez l'argent des Français pour juger un homme qui ne fait que dire ce qui ne va pas dans ce pays. Aujourd'hui, c'est du théâtre politico-judiciaire ce que vous faites. Mais nous, on dit stop. Stop à cette mascarade. Stop au racisme et stop à l'immunité accordée aux politiciens. Et à leurs bras armés, qui assassinent nos mères, nos pères, nos frères et sœurs. Aujourd'hui, nous sommes un pays qui pratique la dictature dissimulée. Ceux qui gouvernent font tout pour que les personnes racisées soient considérées comme des moins que rien. Nous, voyageurs, aujourd'hui, nous levons pour dénoncer ce que nous subissons tous les jours. Nous sommes des êtres humains, mais l'État macroniste nous considère comme du bétail à parquer à côté des déchetteries. Réveillons-nous, levons le poing et envahissons les rues pour crier notre mécontentement et faire chuter ce gouvernement qui ne cherche qu'à faire du chiffre et à remplir ses statistiques méprisantes et truquées. Quand un politicien est condamné à plusieurs années de prison, il n'en fait que quelques mois. Quand une mère de famille a volé à manger pour faire manger ses enfants, elle fait sa peine au maximum et doit fermer sa bouche. Aujourd'hui, un flic peut assassiner un ado et devenir millionnaire grâce à des politiciens qui, soit dit en passant, sont des fachos revendiqués. Oui, l'État et la police tuent. Oui, l'État et la police sont racistes. L'État français place l'argent avant l'être humain. En France, on peut tenir des propos choquants, humiliants, envers des personnes racisées. Mais on n'a pas le droit de dire ce qu'on pense du gouvernement. Le président peut dire qu'il emmerde ses électeurs, mais le simple citoyen n'a pas le droit de dire ce qu'il pense, sous peine d'être assassiné ou enfermé. Je termine en disant, ou plutôt en criant, « Free Palestine, sauvons Gaza. Ne laissons aucun politicien corrompu choisir pour nous, dicter notre vie. » Et retirons-leur le permis de tuer. Moi aussi, je te bip, Macron. J'emmerde l'État et tous ses représentants. Encore une fois, la censure, j'ai réussi à la contourner.

Voilà, vous venez d'écouter une lettre de Kémy qui évoquait le procès de Richie Thibault qui a été reporté, dont Gabriel.

0: et organisé. Ensuite, on écoutera un peu de musique et on enchaînera, comme je vous l'ai dit en début d'émission, avec un enregistrement qui a été fait il y a quelques mois par les copines de l'émission au sujet de l'enfermement psychiatrique. C'est un enregistrement qu'on n'avait pas encore eu le temps de vous passer. Voilà, bonne écoute.
1: Bonsoir à toutes, bonsoir à tous. Un petit mot pour revenir sur Condé-sur-Sarthe, évidemment, le QLCO, ce qui s'y passe et les réactions de l'administration pénitentiaire. La semaine dernière, dans l'émission, on évoquait à la fois le rapport et les conclusions de la visite de la contrôleuse générale des lieux de privation de liberté qui était passée en mai et qui avait rendu donc son rapport en urgence, fait rarissime, en 2 mois et demi peut-être. Avec injonction à l'action de la part des pouvoirs publics, comme on dit, de la part du ministère de la Justice et de la part de l'administration pénitentiaire, en dénonçant une violence systémique. Un terme, rappelons quand même que le terme de violence systémique est un terme qui a été reproché, dont l'usage a été reproché aux auteurs, autrices et au comité de rédaction de l'Envolée, il y a quelques années de ça, pour dénoncer les violences qui avaient lieu à la prison de Saint-Martin-de-Ré à la fin des années 2010 et qui avaient conduit à la mort de Sambali Diabaté. Il se trouve que lors du procès des surveillants qui avaient validé le fait que ces surveillants avaient bel et bien tué Sambali Diabaté, le terme de violence systémique avait été utilisé pour justifier quasiment et expliquer en positif par les avocats de la défense le fait que les surveillants s'étaient livrés à des actes donc absolument barbares et d'étouffement qui avaient conduit en appliquant des pratiques qui étaient souvent répandues bien qu'interdites. C'est en cela que ces violences étaient systémiques, c'est-à-dire qu'elles faisaient partie du système de gestion de la détention à l'époque. Et bien là, la contrôleuse des lieux de privation de liberté a établi que c'était la même chose à Condé-sur-Sarthe, voire pire qu'ailleurs, puisque ces violences sont appliquées à peu près à tous les prisonniers, et qu'elle considère qu'une bonne partie du personnel pénitentiaire s'y adonne. Et que révèle dans son rapport des choses qui ont été écrites et publiées dans l'Envolée et dites à cette antenne régulièrement, un certain nombre de pratiques qui relèvent de l'expérimentation quasiment de la torture et du laboratoire en fait, où des surveillants se refilent des méthodes entre eux, testent des choses puisqu'ils les pratiquent les uns et les autres, quand bien même elles ne correspondent à aucune autorisation légale ou elles ne correspondent pas à des choses qui seraient dans les manuels en fait. Hein. Ils constituent leur propre manuel de gestion de la détention en ayant à peu près les mains libres à Condé. C'est ça la situation que déplore et qu'établit ce rapport. Là-dessus, on le disait la semaine dernière, les surveillants n'ont pas été du tout contents de la publication de ce rapport, des mots qui sont utilisés dans le rapport et de la publicité qui a été faite autour de ces informations. En effet, la plupart des surveillants de Condé-sur-Sarthe sont dans le QLCO, au quartier de lutte contre la criminalité organisée, sont des gens qui ont choisi d'aller là-bas, sur la base du volontariat. Ils ont été dans cette prison, vendus par Gérald Darmanin à l'opinion publique, comme le lieu de gestion le plus dur de toutes les détentions de France, pour briser celles et ceux qu'ils désignent comme, qu'ils désignent comme les narcotrafiquants du haut du spectre, comme on dit. Alors, on a aussi souvent dit à cette antenne que ces mots n'avaient aucun sens, que le haut du spectre, on ne sait pas ce que c'est, qu'aucune liste et qu'aucun critère clair n'a été établi et n'a justifié qui partait là-bas et pourquoi, et admettons. Toujours est-il que les surveillants qui, eux, sont partis là-bas, sont partis là-bas parce que là-bas, ils portent des cagoules. C'est pas l'inverse. Ils sont partis là-bas parce que on leur a dit on va faire les conditions de vie les plus dures qui soient en dehors des quartiers d'isolement et pour lesquelles on ne sera pas emmerdé et pour lesquelles on n'aura pas à se justifier au tribunal administratif comme c'est le cas depuis des années

avec des pratiques qui sont déplorées dans les quartiers d'isolement. Puisque depuis des années, des prisonniers font des recours et parfois obtiennent des choses. Alors des années plus tard, mais reconnaissant que les quartiers d'isolement sont une torture blanche. Le QLCO est un contournement de ça. Les surveillants qui y vont le savent. Ils y vont pour ça aussi. Ils y vont parce qu'ils vont pouvoir faire, ou ils espèrent pouvoir faire, ce qu'ils veulent. Et là, patatras, tout s'effondre d'une certaine manière. Enfin, en tout cas, tout s'effondre. Les choses se compliquent. Les choses se sont compliquées déjà un petit peu avant ce rapport. Puisque les surveillants ont fait face à un mouvement social qui a duré entre 15 jours et 3 semaines dans le QLCO, où les prisonniers se sont organisés, ont trouvé le moyen de refuser un certain nombre de cantines, refuser les frigidaires, refuser de payer les télés, refuser certains mouvements. Ils ont posé un ensemble de revendications que la direction a dû prendre en compte. Ça, c'est la première chose. C'est la première chose qui a commencé véritablement à emmerder le personnel pénitentiaire à cet endroit-là, en disant comment ça se fait qu'on lâche des choses, en fait. Mais la direction, elle a lâché des choses, parce que les conditions sont suffisamment inhumaines. Il voulait éviter que sa prison pète complètement. Donc il a dit, ok, il a lâché certaines choses. Et attention, il a lâché certaines choses qui sont des choses dont on a parlé aussi, qui sont dures quand on y pense. C'est-à-dire que les familles peuvent avoir des visios à la place de ces parloirs inhumains en plexiglas. Que certains horaires soient fixes et plus changeants en permanence. Que certaines cantines soient possibles de manière plus facile, etc. Dans différents domaines. Bref, ces choses-là ont été un petit peu lâchées. Alors, combien de temps elles vont être lâchées? Combien de temps elles vont tenir? On ne sait pas à ce moment-là, mais en tout cas, en mai, c'est l'ambiance. Les prisonniers ont un petit peu gagné des choses, malgré l'écrasement et la torture qu'ils subissent. Ensuite, il y a ce rapport qui arrive. Il y a cette visite d'abord qui arrive. Ça, ils n'aiment pas du tout. On vient jeter un œil sur leur travail quotidien. Et puis enfin, cette visite donne lieu à un rapport. Et ce rapport est accablant, comme on l'a dit. Et enfin, sur la base de ce rapport, un référé liberté est déposé, en urgence, qui est jugé, donc déposé par deux avocats de l'OIP, l'Observatoire international des prisons, qui, en urgence, saisit le tribunal administratif de Caen, sur la base des conclusions du rapport de la CGLPL, pour que l'administration pénitentiaire tire des conclusions immédiates et protège les prisonniers face aux pratiques des surveillants. Et le tribunal de Caen, donc on pourra revenir peut-être plus tard en détail sur cette requête, parce qu'elle est vraiment très intéressante, et il faudra la détailler vraiment, parce qu'il y a beaucoup de choses qui sont dites là-dedans, et qui sont très utiles pour la suite aussi. Mais en tout cas, le tribunal administratif de Caen valide le 18 juillet l'intégralité de ce qui est établi par les avocats, sur la base aussi à la fois des témoignages préalables qui avaient de nombreux prisonniers, dont on a fait l'écho, dont on s'est fait l'écho à cette antenne, et ce qui est contenu dans le rapport du CGLPL, en insistant principalement sur les fouilles humiliantes, avec des techniques d'humiliation extrêmement poussées, qui s'apparentent véritablement à de la torture, l'usage des cantines comme outil de gestion en permanence du quotidien pour réussir en fait à obtenir, à casser les prisonniers, à obtenir ce qu'ils veulent des prisonniers. Et enfin, des propos qu'on avait déjà dénoncés à cette antenne aussi, qualifiés de suprémacistes, c'est-à-dire racistes, qui font l'apologie du nazisme. Et ça, c'est validé par le juge administratif, qui enjoint son ministre, Gérald Darmanin, qui lui-même a créé ses prisons, de faire quelque chose, quoi. Et de faire cesser immédiatement les pratiques humiliantes et racistes et nazies de ces personnels. Donc, ils sont pas contents. C'est pour ça qu'ils sont pas contents, évidemment. Et le ministère non plus n'est pas content. Alors, Gérald Darmanin fera, comme d'habitude, un certain nombre de déclarations bidons. Il continuera à soutenir ses personnels, mais il est obligé de dire qu'il diligente une enquête interne cet été. C'est pour éteindre le feu, c'est ridicule. Et ça ne suffira évidemment pas à éteindre le feu, parce que
cette succession de petites bagarres et de petites batailles, tant sur le plan de l'action directe des prisonniers lors du mouvement qu'ils ont mené, que du suivi judiciaire, que du soutien par l'OIP et le CGLPL, constituent en fait des petites victoires dans une grande bagarre, hein, plus grande évidemment, contre ces lieux de torture. Force, courage et détermination à ceux qui ont mené ces bagarres, sans oublier évidemment, et le dernier mot est pour elle et pour eux, les proches qui ont ajouté aussi leur pierre dans cette large bagarre en publiant un texte commun qu'on a relayé sur le site de l'Envolé, qui fait preuve d'une grande solidarité ensemble et qui donne de la force pour la suite et qui prouve que les familles aussi ne se laissent pas écraser, ne se laissent pas diviser et enfoncer pour le moment. Et ça aussi, ça fait sans doute un petit peu mal aux cagoulés, eux qui tous les jours jouissent de leur petit pouvoir lorsqu'ils refusent des parloirs ou quand ils demandent à un gamin de 2 ans d'être palpé avant d'aller devant un hygiophone. Donc la suite au prochain épisode. Ciao à toutes, ciao à tous.

0: Et ben du coup, cette capsule fait suite à l'émission Antipsy qu'on fait le 27, qu'on enregistre le 27 mai et qui est diffusée vendredi 29 mai. Émission avec Azé, militante Antipsy, qui vient du coup de nous expliquer en fait un peu décrire en fait les lieux d'enfermement psy et en fait leur contrôle à la fois sur les individus dans les lieux d'enfermement mais aussi en dehors et ce que fabriquent en fait les institutions de contrôle ces institutions médicales en fait sur les individus et du coup on voulait continuer pas de manière très réjouissante mais du coup sur un peu les perspectives et qu'est-ce qui va se passer par la suite et notamment sur des trucs législatifs qui vont se passer prochainement et voilà et les lois un peu qui vont arriver quoi.
1: Oui, il y a plusieurs lois en lien avec la psychiatrie, plus ou moins directes. Il y a la loi SURE déjà, même si alors ça concerne pas la psychiatrie directement, mais Darmanin, quand il a annoncé la loi SURE, il a annoncé la création de prisons-hôpitaux. Au final, je crois que ça ne fait pas partie vraiment de la loi telle qu'elle a été rédigée.
2: En tout cas, dans l'état actuel où elle en est, les sénateurs et les députés sont suffisamment horribles pour pouvoir les remettre dedans, quoi. On est à l'abri de rien.
1: Oui, puis ça peut aussi être une sorte d'effet d'annonce pour un peu tester l'opinion du public et préparer le public à ça.
0: C'est d'ailleurs souvent comme ça que ça se passe, ouais. En fait.
2: Et d'ailleurs, ils les enlèvent,
0: mais en fait, deux ans, trois ans plus tard, ils les remettent dans la nouvelle loi. Ouais. Et en fait, c'est leur manière de passer des trucs vraiment très hard et justement de faire un effet d'annonce après de le retirer, mais en fait, après de le remettre soit en soum-soum, soit de manière publique. Mais
2: oui, et c'est ce qu'il appelle la méthode du cow-boy dont il se vante lui-même, quoi.
1: Et en vrai, bon, les prisons-hôpitaux, ça existe déjà. On a parlé des UMD lors de la première émission du 20 mars. C'est littéralement des prisons-hôpitaux ou même les structures spéciales pour les structures psy spéciales pour les personnes détenues en prison, comme les UHSA. C'est pareil. Mais là, il y a un risque de généralisation, d'en construire encore plus, enfin une volonté et il y avait eu aussi une annonce d'Armanin quand il avait annoncé ça, c'était de dire qu'il voulait faire une expérimentation avec 700 à 800 des détenus les plus dangereux de France. Mais en même temps, la manière dont c'est annoncé, quand il parle de prison-hôpitaux, c'est pour offrir le soin aux détenus dont ils ont besoin. Donc il y a ce truc, en fait, où en fait, on voit bien la manière dont le mot « soin » est mobilisé. À la fois, il va insister sur la dangerosité de ces personnes, mais en même temps, pour faire passer la pilule un petit peu, on va dire oui, c'est parce qu'elles ont besoin de soins et tout ça, mais en même temps, on va bien insister sur le fait que ces personnes sont dangereuses. Du coup, en fait, de quel soin on parle là ? Et le soin, ça va être les pratiques dont on a déjà parlé, ça va être des mises à l'isolement, ça va être de la camisole chimique, ça va être en fait de la neutralisation, de la pacification de personnes qui sont considérées comme dangereuses bien souvent parce qu'en fait elles n'acceptent pas leur sort en prison aussi, qu'elles subissent des choses horribles, qu'elles sont enfermées depuis des années, enfin donc
0: et puis que la logique c'est de s'en surenfermer toujours plus et en fait aussi là vient une confusion du coup bon en vrai que de toute manière enfin c'est ce qu'on discutait tout à l'heure sur les experts psy, enfin la confusion entre enfermement carcéral et médical, le médical est intimement lié à l'enfermement carcéral et vice versa, mais là c'est même plus prétendre quoi, enfin aussi du coup on sait plus vraiment pourquoi tu seras enfermé parce que du coup t'es considéré comme enfin parce que tu es dans un hôpital ou t'es dans une prison, enfin et du coup il y a cette espèce de mélange et en fait qui permet simplement d'enfermer plus de gens et en fait de construire encore des institutions nouvelles et voilà, c'est ça que cette et en vrai c'est un vrai truc de genre là s'ils l'annoncent, enfin sûrement que c'est des trucs qu'ils ont vraiment enfin qui planifient de faire, en fait c'est pas genre comme ça, ils font des petits plaisirs et du coup bah voilà c'est important justement de lutter contre avant que ces genres de trucs passent quoi et
2: puis on voit aussi que c'est pour faire pour faire passer, en fait, en tout cas pour annoncer ces dispositifs qui impliquent toujours plus d'enfermement, c'est un peu toujours la même rhétorique, parce que ça a été aussi un truc utilisé pour faire passer la loi narco, ça a été aussi un truc utilisé pour faire passer les QLCO de Vandin et de Condé, c'est toujours cette histoire des... X plus grands, plus dangereux prisonniers, des 100 plus grands dangereux narcotrafiquants, des 100 plus grands... Enfin voilà, c'est toujours la même rhétorique qui fonctionne toujours en agitant les mêmes peurs et toujours en déshumanisant les mêmes personnes. C'est juste que les registres de dangerosité changent de l'un à l'autre. Pour l'un, c'est le narcotrafic. Pour l'autre, c'est la folie. Mais c'est toujours le même registre, le même type d'argument qui fonctionne, voilà, sur les personnes respectables et les autres, quoi. Mmh.
1: Et en même temps, l'offre de soins, enfin l'idée derrière de soins, qui permet de faire passer la pilule et de dire... Enfin, en fait, d'enrober ça d'un truc pseudo-positif, bienveillant, qui est absolument immonde, en fait, parce que derrière, c'est des pratiques de torture, quoi. Et que c'est des personnes sur des personnes qui sont déjà complètement déshumanisées par la société, quoi. Donc, ouais, à surveiller, parce que, oui, comme tu dis, je pense que ça va surtout servir à créer toujours plus de lieux d'enfermement, en fait. Même si, de fait... Les prisons hôpitaux, ça existe déjà, mais en fait, ça servira à en créer de plus en plus, quoi. Donc, ouais, ma loi sûre, avec, au milieu de toutes les saloperies que ça amène, il y a ça, voilà. Sinon, en ce moment aussi, il y a la loi Rodwell, je crois, qui est passée et qui a été adoptée à l'Assemblée. Alors, c'est une loi qui... qui annonce, c'est une loi qui a pour visée de lutter contre le terrorisme. J'en parlais tout à l'heure quand je parlais d'OpsiWeb. La loi Rodwell, c'est totalement la continuité d'OpsiWeb. Alors, il y a plusieurs choses dans la loi Rodwell. Il y a notamment des choses.
0: Tu peux rappeler ce que c'est OpsiWeb.
1: OpsiWeb, ouais, c'est OpsiWeb, le fichier. c'est le fichier qui recense les noms de toutes les personnes qui ont été hospitalisées sous contrainte au cours des 3 dernières années et qui est croisé avec les fichiers de la préfecture des personnes qui sont surveillées pour risque de radicalisation et de terrorisme. Voilà. Et la loi Rodwell, donc, qui s'inscrit pareil dans cette idée de lutter contre le terrorisme, donc une logique très sécuritaire. Il y a donc plusieurs choses déjà pour les personnes étrangères ou sans papier. Je crois qu'il y a des allongements de durée de rétention en CRA. Pour les personnes trans aussi, réfugiées ou étrangères, il y a des choses complètement inhumaines, notamment de refuser le changement d'état civil la personne vient d'un pays où c'est interdit. Donc... voilà, enfin, pour les personnes qui sont réfugiées, les personnes LGBT réfugiées, bah ok, super, on les déshumanise encore plus. Et une autre partie de cette loi, c'est consiste à permettre aux préfets d'imposer une expertise psychiatrique aux personnes qui sont en garde à vue. Ce qui n'existait pas jusqu'à présent, et ça... permet d'étendre les pouvoirs du préfet, même si le préfet a déjà des pouvoirs, notamment sur les hospitalisations sous contrainte. Il peut être saisi pour décider de l'hospitalisation sous contrainte d'une personne. Mais là, peut imposer une expertise psychiatrique. Et en fait, ce qu'on est beaucoup à voir, à craindre et à anticiper, c'est que ça va permettre d'hospitaliser beaucoup plus de personnes sous contrainte en psychiatrie, toujours plus de personnes. En fait, c'est une manière, vous disiez, de surenfermer. En fait, c'est une continuité de ça, de surenfermer des personnes. Et avec, derrière un sous-ton de... vu que c'est de la lutte contre le terrorisme, donc forcément des motivations racistes, teintées de racisme, d'islamophobie, et aussi de répression de mouvements sociaux, de lutte. Et comment la psychiatrie va s'allier à ça? Il y a une tribune qui est sortie sur le numéro 0, je crois. Je ne sais plus qui l'a faite, qui résume bien ça et qui montre aussi comment, dans des états autoritaires, la psychiatrie est aussi utilisée pour enfermer des opposants politiques, quoi. Et ça fait quand même assez peu de bruit. ça n'a pas l'air de... En gros, on peut se retrouver en garde à vue et on peut se retrouver forcé à devoir passer une expertise psychiatrique, quoi.
2: Et sachant ouais, avec la possibilité de l'enfermement psy qui est juste à la clé, quoi.
0: Mm. Ouais, bah les deux en même temps, quoi. Psy et pas psy. Enfin, de toute manière, enfin, si on vient de... Du coup, là, ouais. Je vais redire, j'ai dit 27 mars, là, on est le 27 mai. On vient de discuter justement le 27 mai dans l'émission qu'on passera le 29 mai. Du coup, justement, de ça, de, en fait, le fait que les experts psy sont vraiment genre un maillon de la chaîne pédale et permettent en fait vraiment et donc du coup on imagine qu'en fait les mettre au tout début de cette chaîne pédale qui est en fait plutôt le début, la garde à vue, et ben on imagine ce que ça va produire ensuite sur en fait le fait que les gens vont soit être enfermés du coup en HP sous contrainte, soit en fait être genre diag dans leur avec leur billet genre de manière dégueulasse parce que genre les gens on les pense comme dangereux et du coup ça va forcément c'est des trucs qui vont être lus par le juge, ça va genre jouer sur quelle peine on met aux gens, enfin tout ça voilà, et ça joue déjà en fait quand on est, mais là aussi ça peut se rallonger aux comparaisons immédiates où c'est déjà une justice très expéditive et le fait d'être étiqueté justement c'est ce qu'on disait pas totalement fou parce que quand même responsable de cela parce qu'on aura quand même envie de mettre un peu de prison parce que sinon c'est pas fun. En fait ça va venir en fait justement genre justifier des peines de prison en fait de plus en plus fortes en venant du coup psychiatriser les gens et tout quoi. Voilà, ça fait flipper.
2: Non, et puis pour rebondir sur ce que tu dis, dans l'émission du 27 mai passé le 29, on avait aussi dit que la première expertise psy était la plus déterminante en fait et la plus prise en considération par les juges dans les parcours judiciaires et carcéraux des gens. Déjà, de toute façon, ces expertises psy, c'est n'importe quoi. De base. Et en plus, si on les fait dans les conditions qui sont celles de la garde à vue, ça va être vraiment encore pire. Quoi.
0: Mais en fait, la garde à vue, elle est faite pour vraiment faire craquer les gens dans des conditions psychologiques où, genre. Enfin, en fait, toute personne en garde à vue, peut être dans un truc de détresse psychologique et du coup, faire une expertise psy à ce moment-là, c'est même pas une question de folie. Enfin, juste, on peut tous, péter un plomb en garde à vue et ça arrive à plein de gens parce que c'est des conditions qui sont aussi faites pour ça, en fait, pour te faire craquer. Et du coup, voilà, ça implique plein de choses de faire, en fait, une expertise psy en même temps, même pas une heure, bref.
2: Dans ces conditions-là. Quand t'as pas dormi, bref. Ouais.
1: Voilà. Et je pense que, du coup, d'avoir toutes ces considérations, je pense que c'est vraiment important que les gens... comprennent ce dont il s'agit, quoi, en fait, et à quel point c'est dangereux. Et aussi, je pense que ça montre bien à quel point... les diagnostics psy, le fait d'être considéré comme fou, folle, le fait d'être psychiatrisé, il y a une énorme part d'arbitraire dedans. Et c'est aussi un truc de conditions matérielles d'existence, de circonstances dans lesquelles on se trouve, des biais dans la personne qui nous met l'étiquette sur la tête. Et y a ça, en fait. Enfin, c'est une part toujours plus grande d'arbitraire, quoi.
2: Et d'ailleurs, dans l'émission qu'on avait enregistrée le 27 mai, on avait longuement parlé de la manière dont les biais racistes et islamophobes jouent aussi dans la manière dont la psychiatrie pose ses diagnostics sur les gens.
1: Oui. Ouais, tout à fait. Ou des biais sexistes, par exemple, quand il s'agit du traitement par électrochoc, ce genre de choses. Et les psys, dans leurs études, on leur apprend pas à déconstruire leurs biais racistes, sexistes, pas du tout. Et enfin, faut aussi bien comprendre que la psychiatrie, c'est une discipline qui a... beaucoup, qui a joué un rôle dans l'imposition d'un ordre colonial dans le monde et qui a contribué à façonner la domination coloniale et aussi a contribué à façonner le patriarcat, enfin bref. Et du coup, je pense que c'est important de comprendre ce contexte et de comprendre à quel point, en fait, si la personne en face décide qu'on est qu'on est fou, folle, qu'on est irrationnel, qu'on doit avoir un diagnostic psy. Si cette personne est considérée comme le sachant, l'expert, bah, ce sera le cas, en fait. Et du coup, ça devrait un peu nous faire réfléchir à qui se retrouve avec ces catégories à l'heure actuelle sur le dos, quoi, sur le front, et qu'est-ce qui mène à ce que les gens soient considérés comme tels, quoi, aussi.
0: Et vous rappelez que c'est pas des gens du tout qui sont là, en fait, pour l'émancipation des gens, en fait, qui sont là pour... Non, mais c'est un truc un peu important, parce qu'en fait, c'est ce qu'on a dit dans cette fameuse émission qu'on a enregistrée, mais aussi, du coup, qu'en fait, ils reproduisent le système qui est en place, ils l'appuient, et voilà, ils viennent... En fait, c'est pas des gens qui voient le monde... Enfin, qui essayent de voir le monde dans... Et voir ce qu'en fait, aussi, ces lieux d'enfermement ont produit chez les gens, en termes de folie ou autre. Enfin, voilà, quoi, c'est... Ils font vraiment partie de... Je pense que j'ai répété ça 10 fois dans cette émission, mais en vrai, c'est important de remettre, de redire que la psychiatrie dans son ensemble, et en vrai, même si on va plus largement, genre le système médical appuie les logiques d'enfermement de toujours les mêmes populations, et en fait, ne veut pas voir en fait, le social, qu'est-ce qui se passe en fait, pour ces gens, les réalités en fait, qui sont autres que les individualités, et de dire, mais en fait, c'est parce que tes parents ils sont séparés quand t'avais 4 ans, et en fait, c'est pour ça que t'es comme ça. Enfin, non, mais en vrai, parce que c'est des discours qu'on entend vraiment, et qu'il faut... Voilà,
1: dans les tribunaux.
0: Ouais, c'est ça, exactement. Et du coup, qui aussi produisent des effets sur le réel, de condamner des gens toujours plus de la même manière et de pas comprendre en fait qu'est-ce qui emmène les gens. Enfin voilà, de toute façon, le but n'est pas de comprendre en fait. Le but est d'enfermer des catégories de population et de les enfermer toujours plus. En vrai, c'est ça le but final. Mais donc, c'est de rappeler que ces gens-là, voilà, participent entièrement à ça, quoi.
2: Ouais. Et donc, c'est sûr que, voilà, avoir tout ça en tête. En fait, il faut l'avoir en tête pour comprendre à quel point c'est effrayant les perspectives qui sont ouvertes par la loi Rodwell.
1: Ouais. Ouais, ouais. Et l'ampleur de ce que ça peut permettre en termes de répression, quoi.
2: Ouais.
1: Et d'enfermement.
2: Et je crois qu'il y avait une dernière perspective législative horrible, voilà, pour faire un peu le musée des horreurs des idées du gouvernement en ce moment, qu'on fait souvent, malheureusement, ici à l'Envolée, c'était la loi fin de vie qui, au moment où on enregistre cette émission, est en fin de parcours. Enfin, voilà, il y a encore une navette, mais ça va être voté incessamment sous peu.
1: Oui, alors je crois que la loi sur les soins palliatifs a été votée, sur l'élargissement des soins palliatifs, mais concernant ce qu'on appelle, ce qui est appelé l'aide à mourir, c'est compliqué entre l'Assemblée et le Sénat, parce que bon, l'Assemblée l'a voté, mais le Sénat, je pense que le groupe politique qui s'est le plus opposé, je pense que c'est les Républicains, et le Sénat est une majorité à droite, beaucoup de Républicains, donc... ça va pas... Enfin, je sais pas exactement ce que ça va donner, même si, bon, de toute façon, si ça passe pas là, il y a toujours des risques que ça passe derrière. La loi fin de vie, beaucoup de gens vont dire oui, c'est la liberté ultime, c'est pour les personnes, du coup, qui vont mourir sous peu, qui sont en grande souffrance, c'est ce qu'on s'imagine, en fait. Mais telle qu'elle est rédigée, pas du tout. Il y a très peu de garde-fous. Et elle laisse la place, en fait, à beaucoup d'interprétations très, très larges, en fait. Y a l'idée d'un État qui ne va pas s'améliorer à moyen ou long terme, et d'un État qui cause de grandes souffrances. Et ça peut tout à fait concerner des personnes psychiatrisées, des personnes en psychiatrie, parce que si on considère que... qu'on a un diagnostic psy, qu'on a une maladie mentale, telle que c'est compris, telle que c'est codifié par le pouvoir médical, qui nous fait souffrir, et que en plus, ce que nous renvoie la psychiatrie, c'est que ça va pas s'améliorer, c'est que voilà, faut prendre ses médicaments, faut aller en thérapie, mais bon, faut pas s'imaginer que ça va s'améliorer, que bon, notre vie, elle est un petit peu fichue ou quoi que ce soit. Il y a plein de gens qui vont se tourner vers ça, en fait. Et beaucoup de gens aussi qui ont passé une grande partie de leur vie en institution, parce qu'en France, il y a énormément d'institutions ségrégatives pour les personnes handicapées, dès l'enfance, avec les instituts médico-éducatifs, et par la suite, bah, toutes les sortes de les maisons d'accueil spécialisées, foyers d'accueil médicalisés, j'espère que je ne me trompe pas, les ESAT, enfin beaucoup d'espaces ségrégatifs. La France, c'est vraiment un pays où les personnes handicapées sont complètement séparées du reste de la population. Et du coup, il y a beaucoup de personnes qui auront passé aussi beaucoup, très longtemps de leur vie en institution qui souhaiteront en fait avoir recours à l'aide à mourir. Et si on regarde dans d'autres pays où ça existe, et en fait, alors par exemple au Canada, il y a des personnes qui ont accès à l'euthanasie parce qu'elles sont trop pauvres pour pouvoir se permettre d'avoir accès aux aides à la mobilité ou aux adaptations dont elles ont besoin en fonction de leur handicap. Il y a des personnes qui sont euthanasiées parce que leur aidant est en burn-out. Ça, c'est un cas qui est arrivé. Aux Pays-Bas, il y a des mineurs qui sont euthanasiés, des mineurs en psychiatrie, et c'est surtout des jeunes filles, parce que elles sont en grande souffrance. Et en fait, elles veulent mourir, elles sont suicidaires, elles veulent mourir, elles veulent en finir. Et la perspective qu'on leur offre, c'est l'euthanasie. Et c'est vraiment terrible de se dire que. Et en fait, c'est pas seulement une question d'âge, mais c'est quand même un truc de se dire des personnes mineures. Qu'on va euthanasier. Et je me rappelle, j'avais lu le cas d'une jeune fille qui, en plus, avait vécu des violences sexuelles en HP. Donc, il y a vraiment un truc, mais absolument horrible, où, en fait, on se débarrasse des victimes de ce système, comme ça. Et vraiment, combien de personnes vont se tourner vers ça ? Parce que, aussi, en face, on va leur dire qu'il n'y a pas d'autre issue, il n'y a pas d'alternative. Et c'est vraiment. Faut pas croire qu'en France on va être protégé ou je sais pas quoi, ou que la loi telle qu'elle est, elle est bien formulée et tout ça, sachant qu'on a des députés de gauche qui ont souhaité mettre comme condition pour l'accès à l'aide à mourir le fait d'être dépendant. Sachant que la dépendance, c'est un truc, faut aussi le définir. Et du coup, ça induit aussi le fait que la dépendance, c'est une chose mauvaise et que mieux vaut être mort que dépendant d'autrui. Et ça va aussi induire l'idée que pour certaines personnes qui sont dépendantes, soit parce qu'elles ne peuvent pas travailler, enfin pour plein de raisons, soit parce qu'elles sont en mobilité réduite, pour plein de raisons, en fait, qu'elles sont un poids, un fardeau pour les personnes qui les aident. Et en fait, elles vont se diriger vers l'aide à mourir parce qu'on leur a mis dans la tête. Enfin, c'est déjà ce que la société leur renvoie au quotidien, qu'elles sont un poids pour la société, qu'elles sont un poids pour les gens autour d'elles, quoi.
0: Ouais, puis du coup, qu'elles méritent pas la vie, enfin, par extension, et que aussi, enfin, c'est une manière de tout ce qu'on a décrit dans l'émission du 27 mai, c'est du coup, en fait, aussi légaliser des pratiques de mise à mort des gens qui sont, en fait, déjà le cas en HP. On a parlé de l'HP de Melun, où il y a eu 7 morts en un an et demi, et ensuite... Des pratiques qui se passent à l'extérieur, c'est-à-dire qu'on laisse sortir les gens avec des médicaments qui vont les tuer, comme le cas de Charlotte, dont aussi on a parlé dans cette émission, mais du coup qui s'est tuée après, pendant une permission à cause d'une injection de zépion. Et du coup, et plus toutes les personnes aussi dont on ne parle pas, mais en fait qui meurent à cause de la psychiatrie, directement ou indirectement. Et là, en fait, c'est juste légaliser et dire, en fait, il y a vraiment littéralement des gens qui, genre, ne méritent pas de vivre et d'autres qui méritent la vie. Et donc, les personnes handicapées, en fait, par extension, c'est à ça que ça mène, quoi. C'est vraiment légaliser des pratiques qui sont déjà en place, quoi.
1: Déjà. Et aussi, si tu fais un peu de veille, mais alors ça va être surtout dans la presse quotidienne régionale, des médecins qui décident de mettre à mort des personnes handicapées, et là, ça sort du cadre de la seule psychiatrie, ça existe, ça arrive, en fait. Il y avait eu le cas qui a été rapporté il y a quelques mois, je crois que c'était par le Bondy Blog, d'un homme trisomique d'une quarantaine d'années, c'était à la Pitié-Salpêtrière, où on lui avait refusé une prise en charge. Il s'était retrouvé tétraplégique, pardon, à la suite de ça. Et quand sa famille a demandé à ce qu'il soit pris en charge par la suite de nouveau, pour, il avait besoin d'une opération, ce que le médecin lui avait dit, c'était « bon, ça va, il a vécu assez longtemps, quoi ». En gros, bon, un trisomique qui a vécu jusqu'à 40 ans, bon, ça va, quoi. Où j'avais lu aussi un article, je crois que c'était à Angoulême, d'un homme, encore une fois, trisomique d'une soixantaine d'années, qui s'était rendu aux urgences parce qu'il avait des douleurs. Et en fait, le médecin a dit « je vais le soulager ». En fait, il lui a administré des doses de morphine et d'anxiolytiques létales qui l'ont tué. Et ça, c'est... Enfin, des meurtres médicaux, il y en a, ça existe, et ils vont toucher. Et aussi, bah, on sait aussi, ça va des fois être de la, une négligence coupable, hein, volontaire, de non-prise en charge. Enfin, on a eu beaucoup de cas. On en parle souvent dans les cas de racisme médical. On parle de syndrome méditerranéen. Mais aussi pour des personnes handicapées. Et en fait, derrière, il y a toute une vision... eugéniste. Enfin, il y a tout un projet eugéniste. Et cette loi, elle n'est pas là pour... Enfin, faut arrêter de se mentir. Elle est là pour éliminer des gens qu'on estime indésirables et pour économiser de la thune, en fait, sur le dos de ces gens-là, quoi. Enfin, et de dire qu'en fait, il y a des vies qui ne valent pas la peine d'être vécues, quoi.
0: Mmh. Ouais. Mais ouais, du coup... Avec toutes ces perspectives légales, je pense que c'est aussi pour rappeler que du coup, je pense que c'est un truc qu'on fait pas mal à l'envolée d'analyser les lois qui sont passées, on sont en train de passer, justement parce qu'en fait, ces lois, c'est par le cadre légal qu'on arrive à saisir, en fait. La logique ensuite, en fait, répressive qui, en fait... qu'il développe petit à petit, en fait. Et du coup, c'est important, enfin, tu le disais, mais peut-être, enfin, de dire déjà où est la gauche, là, ce qui paraît. Enfin, voilà, déjà, il y a... Enfin, juste, aussi, des fois, on a... Enfin, c'est comme sur la loi narco, la FI, n'a absolument pas bougé. Enfin, il y a aussi, en fait, déjà des responsables à l'Assemblée qui peuvent, en fait, même si, voilà, ils n'ont pas la majorité, je m'en tape, c'est pas ça, c'est juste aussi produire un discours. Mm. Et nous, c'est important aussi, justement, de produire aussi un contre-discours sur ces lois-là et d'arriver, en tout cas, à analyser, dire ce qui s'y passe, les lire. Enfin, voilà, du coup, c'est ce qu'on essaye de faire à cette antenne. Et voilà.
2: Bah encore merci Azé pour être venue là. Je ne sais pas si tu as quelque chose à ajouter sur tout ça.
1: Non, merci beaucoup à vous de m'avoir invitée, en tout cas, de m'avoir laissé cet espace pour parler de tout ça et d'avoir. Enfin, j'ai beaucoup aimé échanger avec vous et enfin, c'est vraiment chouette de laisser de la place à ce sujet et d'essayer de croiser, justement, je pense, on a vraiment besoin d'avoir une approche anticarcérale du sujet et c'est important de faire des liens là-dessus, quoi.
0: Bah ouais, on est très contents, enfin, on était vraiment, c'est nous qui sommes très contents de t'avoir reçu en vrai et je pense que nous, on regrette à l'envolée, justement, de pas assez analyser le système médical, enfin, justement, et du coup, ces émissions qu'on a fait ensemble, elles permettent en tout cas de construire justement ce discours-là. Qu'on développe avec les prisonniers, avec les enfermés et tout, sur anticarcéral et du coup, qui comprend aussi la psychiatrie et le monde médical. Et du coup, pour ça, merci d'avoir pris le temps avec nous et tout. On était trop contentes
1: de te
0: recevoir.
1: Merci à vous, en tout cas.
0: Merci.
3: Voilà, vous venez d'écouter l'émission de l'Envolée du 24 juillet 2026. Un bricolage de pas mal de paroles contre la prison. On va vite vous laisser. On vous prévient, malheureusement, pendant le mois d'août, on ne peut pas assurer d'émission. Donc, on va vous passer tous les vendredis soirs à partir de 19h des rediffusions d'émissions qu'on a fait pendant l'année. Et on va surtout passer des rediffusions où ça parle des QLCO parce qu'on pense que c'est super important, même si on radote un peu, c'est super important de parler de ce qui se passe dans les QLCO. Et de se solidariser avec les prisonniers et leurs proches de ces prisons en particulier. Je vous laisse, on se retrouve pour une émission en direct à la rentrée en septembre. Bon courage à tous et toutes. D'ici là, n'hésitez pas à nous contacter. Je vous rappelle l'adresse, l'envolée-fpp, 1 rue de la Solidarité, 75 019 Paris. le téléphone 07 53 10 31 95. Laissez un message au 07 53 10 31 95. Messagerie sécurisée, ça peut marcher aussi. Voilà, plein de pensées, plein de force, courage et détermination à tous les prisonniers, prisonnières, à leurs proches. Une pensée particulière à ceux et celles qui nous écoutent. Ça fait super plaisir, n'hésitez pas à faire des retours. On est là pour dialoguer et on pense grave à vous, même si on ne sera pas en direct en août. On pense à vous. Courage à tous et toutes.